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2: h05 du matin, bonjour, bon réveil à tous. J'espère que ça va bien de votre côté. Mercredi 22 juillet 2026, milieu de semaine. Eh ben oui, hein, le temps passe super vite. En tous les cas, merci d'être là, comme chaque matin, fidèle au poste, pour votre émission Morning Breeze. Toujours avec Nathan jusqu'à 6h, comme d'habitude. Voilà, avec vos dédicaces, vos chansons préférées. Et j'espère que la nuit a été, hein, et que ce matin, vous êtes en pleine forme pour affronter cette magnifique journée. En tous les cas, moi, très heureux de vous retrouver ce matin. Courage à ceux qui bossent déjà, hein, les agents de sécurité, les personnels de la santé, entre autres. Tout le monde dit bon kilo la route, man chauffeur, chauffeur de van, de taxi, de poids lourd, tout le monde dit bon là. Ben, bon courage et surtout prudence, prudence, il y a nos routes ce matin. Pas mal de belles choses. Au menu ce matin, Enrico Macias, Demis Roussos, The Police, Jérôme Robert, Gilbert Bécou, les Bee Gees, Deep Forest, Enya, Engel Huppendick, Mélanie Pérez. Ben oui, un beau petit local comme on les aime bien. Et éventuellement, on attend vos messages comme d'habitude sur le 52 53 84 84. Également vos coups de fil sur le 402 80 80. Passez vos commandes de des chansons que vous aimez ce matin. Et nous avons un petit message déjà. Bonjour, nous présents. Ça, c'est Revti Elvis qui bébé le ce matin. Également un coucou à Jimmy Elise Bijacotte, Alain, Maryse Lascar, Ghislaine. Ça, c'est de la part de Rico de la résidence Malherbe. Allez, on y va tout de suite avec un titre d'Enrico Macias. On ne dit pas. 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Vous connaissez bien cette chanson. Ben, je vous laisse remémorer un petit peu vos souvenirs ce matin.

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2: Et bon réveil à vous tous, ça c'est Jérôme, quand vient la fin de l'été.

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1: Magnifique chanson de Céline Dion à l'instant, ne partez pas sans moi. Et juste après, on va lire quelques messages que nous avons reçus.

0: This is the police message in a bottle. À tout de suite.
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1: Bonjour à Edouard du côté de Montluban, à l'île Rodrigue, qui souhaite à toutes les personnes âgées bonjour ce matin à ton Georgie, ton Manuel et ton Joe. Merci beaucoup, excellente journée. Chalet du côté de Beaubassin, bon anniversaire à ma petite fille Félicia, à qui fête ses 16 ans aujourd'hui, aussi à belle-sœur Gilberte et tous mes vœux de bonheur. Une chanson, s'il vous plaît, pour Marianne Meunier de Rodrigue, Steve de Plaine des Papayes, Marie-Noël, également Noëlette, Véronique et Tony, et sans oublier ma fille Nathalie et la famille Forger de Saint-Biers et Marie-Ange et Roland de Port-Louis ce matin. Une chanson, Le téléphone pleure de Claude François, ce sera pour demain matin, où je vais essayer de caler ça pour Roland et José de Sainte-Croix, Marie-Ange et Roland de Port-Louis, Marie-Noël, Gagne de Rosil, c'est Noëlette de Baie-du-Tombeau. Bon mercredi à vous tous, Marilyn de Poudre d'Or, une chanson d'Eric Clapton, je vais essayer de trouver ça pour vous, don't worry. Bonjour à ma sœur Princy, Sandrine, Clarine, Serena, Rose Vanguard, Lise de Citronelle, Jean-Claude Thierry, Génia, Joyce et la famille Philippe. Ça, c'est Priscilla de Mangue. Nous avons qui ce matin? Coucou à toute ma famille, mes amis de Morning Breeze. C'est Joyce de Rivière-Coco. Également, nous avons Myriam de Palma qui souhaite un joyeux anniversaire à sa petite fille Katie, qui fête son anniversaire aujourd'hui, demandé par Richard, le papa, et maman Pascal. À 4h30 du matin, on dit bonjour également à Linda et Gaëtan de Rosebelle, à la famille Merton du côté de Floréal, Magali, Marie-Claude et Gaëtan. Gilbert Bécaud à venir, l'aventure.
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3: Hey Jude, magnifique chanson, hein, ça date, mais ça fait toujours plaisir. 4h38 du matin, The Beatles avec Hey Jude. Excellent réveil, bonne journée à vous tous. Et bon courage pour Manscaped et préparez-vous au travail en ce moment.

0: Sweet Caroline pour vous ce matin, 4h51, Neil Diamond. À venir, regard sur l'histoire avec Reza.
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2: Chers auditeurs, bonjour. Nous sommes au XVIIe siècle. C'est l'âge d'or de la piraterie. Les pirates attaquent indistinctement les navires qu'ils croisent sur leur passage. Capturés, ces pilleurs de mer sont généralement pendus. Je vous parle aujourd'hui d'un pirate qui a sillonné bien des mers et qui à plusieurs reprises s'est retrouvé sur nos côtes pour des haltes. On s'intéresse ce matin à Olivier Levasseur d'Illabuse. Il naît vers 1680. On signale d'abord sa présence aux Caraïbes, où il fait partie de l'organisation des pirates de l'île de la Providence, île située dans les Caraïbes colombiennes. À la dissolution de ce groupement de pirates, Labuse se rend sur la côte occidentale de l'Afrique. Il s'associe avec Edward England, un célèbre pirate. Les deux brigands de mer vont à Madagascar, où à l'époque s'y trouve un important réseau de flibustiers. En 1720, le vaisseau de Labuse, la reine des Indes, fait naufrage à Mayotte. Cela n'arrête pas pour autant le pirate. Il prend alors le contrôle de Victory, dont le propriétaire est Taylor, un autre pirate notoire. Ce dernier, quant à lui, est aux commandes de la Defense. Les deux vaisseaux se déplacent côte à côte jusqu'à ce qu'ils atteignent l'île Maurice. Labuse et ses compères y trouvent une île déserte et n'y font qu'une halte. Après une fructueuse croisière dans les eaux indiennes, ils accostent l'île Maurice une nouvelle fois, en février 1721. Et cette fois, ils laissent cette inscription sur un arbre du rivage. Quittez cette place le 4 avril pour aller à Madagascar. Mais les deux vaisseaux s'arrêtent d'abord à l'île Bourbon. Ils capturent le vaisseau portugais La Vierge du Cap qui est en réparation dans le port de Saint-Denis. À son bord se trouve le vice-roi des Indes et l'archevêque de Goa. Desforges Bouché, le gouverneur de l'île, demande la libération du vice-roi. Labuse accède à sa requête, mais il garde le vaisseau chargé d'une cargaison d'or et de diamants.

0: Le partage du butin se fait dans son repaire de l'île Sainte-Marie, île située au nord-est de la côte malgache. S'en suivent alors des festins et des beuveries qui se terminent par la mort de 80 pirates. Le 21 décembre de la même année, la Buse est aux commandes de la Vierge du Cap. Le navire saisi quelques mois plus tôt est rebaptisé le Victorieux. Le pillage continue. La Buse s'accapare cette fois dans les eaux de Madagascar d'un beau vaisseau de la Compagnie des Indes, la Duchesse de Noailles. Cependant, en janvier 1724, il accepte devant le gouverneur de Bourbon de rendre les vases sacrés de l'archevêque de Goa dont il s'était emparé à bord de la Vierge du Cap. Par contre, il refuse à deux reprises l'offre du gouverneur de se rendre à Bourbon pour réparer les torts causés et s'engager dans une nouvelle vie pour trouver la rédemption. L'arrivée de Pierre-Benoît Dumas, le nouveau gouverneur de l'île Bourbon en 1730, met fin aux pirateries de la Buse. Il ordonne l'arrestation de ce dernier. Le pirate est conduit le 26 avril à l'île Bourbon. Il est condamné à mort le 7 juillet et pendu le même jour. Apparemment, en marchant au supplice sur la plage de Saint-Denis, il aurait jeté un cryptogramme contenant des indications sur le lieu où il aurait enfoui les trésors dépouillés de la Vierge du Cap. En 1795, ce document crypté est retrouvé sur Bernardin Najon de l'Étang, un marin mort à Tamatave. Depuis, plusieurs fouilles et recherches ont été faites aux Seychelles et à Maurice pour retrouver le trésor de la Buse. En effet, des recherches ont été menées en 1902 et en 1912 à Klondike, Rivière-Noire. En 1925, on a repris les recherches toujours à Rivière-Noire, plus précisément à Walala. Puis, d'autres fouilles ont été effectuées à la Pointe Vacquois au Grand Port en 1926 et à Petit Sable en 1932. En 1934, le conservateur du musée de la Marine de Paris a l'occasion d'examiner de près le fameux cryptogramme en question et livre son interprétation dans un petit ouvrage intitulé « Le flibustier mystérieux ». Il y retrace la vie de la Buse ainsi que celle d'autres pirates de l'océan Indien. Le mystère entourant le trésor de la Buse reste entier.
1: h 56, c'est le regard sur l'histoire. Allez, on va clôturer la première partie de Morning Breeze avec les Bee Gees, avec le titre You Win Again. Bienvenue et bon réveil.
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1: Bonjour à tous, il est 5h.
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1: Bienvenue dans la deuxième et dernière partie de votre Morning Breeze, toujours avec Nathan jusqu'à 6h. J'espère que ça va toujours de votre côté. Bon réveil, bon courage à celles et ceux qui se préparent à l'instant pour aller travailler. Bah oui, il le faut bien, nous sommes mercredi 22 juillet, milieu de semaine, on se sent bien. Pourquoi ? Bah non, mercredi, nous sentons bien, parce que le week-end approche, hein, t'as programmé, t'as envie de bouffer, et peut-être aussi on va en profiter pour se reposer, pour se ressourcer. Bon courage, nous souhaitons bon courage à le personnel de la santé ce matin. Merci pour ce travail formidable que vous faites, bon courage à vous. Et une pensée spéciale aux personnes alitées ce matin qui sont souffrantes. Eh bien, keep it up, garde le courage, restez positif, ça va bien se passer, croyez en vous. Voilà, hein, on vous embrasse très très fort, parce qu'il nous connaît, il y a beaucoup de monde qui écoute nous à l'hôpital ce matin, dans la salle, l'infirmière, surtout écoute nous ce matin. Eh bien, on est là pour vous ressourcer, pour vous donner de la positivité, du courage ce matin. On vous embrasse en tous les cas. Également les personnels de l'hôtellerie aussi, il y en a beaucoup aussi dans Vannes, puis le travail, puis écoute nous. On vous salue ce matin, vous aussi, vous avez envoyé un petit message. Oui, allez, deuxième partie de votre émission, n'oubliez pas tout à l'heure vers les 5h15, ce sera Paroles et Musique, vu que nous sommes mercredi aujourd'hui, présenté par Riza Duli Mahmoud. Et bien sûr, la pensée du jour, ça n'est bien, arrive juste avant les Jackson 5 avec le titre ABC. On va écouter ça et juste après, ce sera Zen et bien.

On associe souvent le courage à l'action. Pourtant, il faut parfois encore plus de courage pour patienter. Attendre le bon moment, continuer à avancer malgré les obstacles. Garder confiance quand les résultats tardent à venir, voilà une vraie force. Comme une graine que l'on plante, chaque effort a besoin de temps pour porter ses fruits. Alors, si aujourd'hui vous avez l'impression que rien ne bouge, ne baissez pas les bras. Continuez à croire en votre chemin. La patience nourrit le courage et le courage finit toujours par ouvrir de nouvelles portes. Belle journée à vous et prenez soin de vous avec RMA. C'était Zen et bien, on va écouter un bon petit local avec la voix de Denis Claude Gaspard. Allez, à nous, maladie d'amour, mon frère. Allez, on écoute ça tout de suite. Bon réveil, excellente écoute, bienvenue dans votre Morning Breeze.

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1: 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En 1968, Serge Lama sort son premier album intitulé « D'aventure en aventure ». L'album contient la chanson du même nom, qui est un des plus grands succès de la carrière du chanteur. Il s'agit là d'une chanson à fort caractère autobiographique. Serge Lama y évoque son incapacité à faire le deuil de son premier grand amour. Il enchaîne des relations sans lendemain, ce

0: ce qui lui donne une image de séducteur. Mais toutes ses aventures ne semblent pas être en mesure de remplacer son premier amour. Celui-ci le hante toujours. D'aventure en aventure a été écrite en mémoire à Liliane Benelli, qui était la fiancée de Serge Lama. Celle-ci est décédée le 12 août 1965 dans un accident de voiture. Serge Lama, qui était également à bord du véhicule, a été gravement blessé mais a pu survivre de ses blessures. La chanson prend tout son sens lors du refrain. 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Musicalement, d'aventure en aventure est marqué par son instrumentation au piano, avec ses cordes qui viennent s'y superposer au niveau du refrain. On retrouve un contraste entre le ton plus mélancolique des couplets, avec des notes en gamme mineure qui correspondent aux nouvelles aventures du narrateur, et puis on a le refrain, plus enjoué et lumineux. D'aventure en aventure, c'est aussi l'occasion pour nous de redécouvrir la voix expressive et le phrasé si singulier de Serge Lama.
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Bonjour à tous, à 5h32, je vous donne à présent lecture des avis d'obsèques. On nous prie d'annoncer le décès de Monsieur Kemuel El Nathan Nadal. Décès de Monsieur Kemuel El Nathan Nadal, aussi connu sous le nom de Kemuel. Il était âgé de 35 ans, le conjoint mortuaire quittera le domicile de sa sœur. Madame Natacha Nadal a morcellement la cheminée à Bel Air, Rivière Sèche. Aujourd'hui à 10h, pour se rendre au cimetière de Trois-Îlots à Olivia. Le décès de Monsieur Jacques Maryse. Un décès de Monsieur Jacques Maryse, aussi connu sous le nom de Jacques. Il était âgé de 66 ans. Le convoi mortuaire sortira de la chapelle ardente de Moura à Petite-Rivière. Aujourd'hui à 11h, pour se rendre au cimetière de Gébert, Les Salines. Le décès de Monsieur Louis Bertrand Marie. Décès de Monsieur Louis Bertrand Marie, aussi connu sous le nom de Bertrand, il était âgé de 76 ans. Le convoi mortuaire quittera le domicile de son gendre, Monsieur Louis-Georgie, à la route Robinson à Curpip, aujourd'hui à 13h, pour se rendre à la chapelle Sainte-Thérèse de l'Enfant Jésus à Olivia, et de là au cimetière de Trois-Îlots à Olivia. Le décès de Monsieur Jean Laval-Lamy, décès de Monsieur Jean Laval-Lamy, aussi connu sous le nom de Rival, il était âgé de 65 ans. Le convoi mortuaire quittera le domicile de son neveu, M. Louis Dario L'Espoir, au bloc B5, EDC Montagne Blanche, aujourd'hui à 14h, pour se rendre à la chapelle Saint-Joseph Montagne Blanche, et de là au cimetière de Trois-Îlots à Olivia. Le décès de Madame Ching.

Lingmoy Lee Chok Kan, décès de Madame Chin Lingmoy Lee Chok Kang, elle née Lee King Long, aussi connue sous le nom de Aline. Elle était âgée de 84 ans. Le convoi mortuaire sortira de la chapelle ardente de Moura à Petite Rivière aujourd'hui à 14h30 pour se rendre en l'église d'Immaculée Conception à Port-Louis, de là au cimetière Les Salines.

Et le décès de Madame Marie-Joseph Horizon, Néram Dial, décès survenu en France à l'âge de 81 ans. Le convoi mortuaire sortira de chez son époux, Monsieur Guy Horizon, en France, aujourd'hui à 15h, pour se rendre en l'église Saint-Rémy de Berchères-sur-Vesgre, les Mureaux dans le 78, et de là au cimetière de Berchères-sur-Vesgre. Aux familles endeuillées, l'MBC présente ses plus vives sympathies.

0: Les nouvelles du temps à présent, communiqué de la météo pour Maurice, c'est bien 4h30 ce matin. La situation générale, un courant d'air léger circule sur notre région. Voyons à présent les prévisions pour les prochaines 24 heures. Essentiellement beau ce matin. Des développements nuageux sont attendus dans l'après-midi sur la partie nord-est de l'île et sur le plateau central, avec la possibilité de quelques averses localisées. Beau temps ailleurs. Côté température, la maximale sera supérieure à la moyenne par environ 2 degrés et sera entre 23 et 25 degrés sur le plateau central et entre 27 et 29 degrés sur les régions côtières et mi-couvert durant la nuit. Et la minimale sera entre 15 et 17 degrés sur le plateau central et entre 19 et 21 degrés sur les régions côtières. Vent léger et variable ce matin, soufflant du secteur sud à environ 15 km/h au cours de la journée. La mer est agitée au-delà des récifs avec des houles du sud de l'ordre de 2 mètres. Les marées hautes à 17h47 et demain à 20h43. Les marées basses demain à 3h22. Le lever du jour est prévu à 6h44 à Maurice et le coucher est prévu à 17h49. La pression atmosphérique à 4h ce matin était de 1019 hectopascal. Direction Rodrigue, communiqué mis à 4h30 également ce matin. Des nuages associés à la ligne d'instabilité influencent le temps local. Nuageux ce matin et dans l'après-midi avec des averses. Et ces averses deviendront plus fréquentes durant la nuit et pourraient être modérées par moments. Et des poches de brouillard sont attendues sur les hauteurs. Côté température, la maximale sera entre 25 et 27 degrés et le vent soufflera du nord-est de 20 km/h avec des pointes de 50 km/h sous les averses. Et la minimale sera entre 20 et 22 degrés. La mer est agitée au-delà des récifs avec des houles du secteur sud-ouest de l'ordre de 2 mètres. La pluviométrie durant ces dernières 24 heures à Bois-de-Canon 3,8 mm, également à Pleine Corail, et 6,8 mm à Patate Théophile. Les marées hautes à 5h22 et 17h49, les marées basses à 11h25 et demain à 1h du matin. Le lever du jour à Rodrigue est prévu à 6h20 et le coucher à 17h26. Nous passons à présent à Biltapessia pour Maurice tout d'abord qui finira à 4h20. Les temps l'eau la mer pour prochaine 24 heures, les temps pour plutôt bon, divan pour les évoiables grand matin, avec les bouts soufflés depuis Sectalicide de 15 km/h. Pendant la journée, dans Lagon, la mer praticable en déobrisant. La mer praticable également, il n'amène la houle depuis les cides des démettes en déobrisant. Et nous terminons avec Biltapessia pour Rodrigue qui finira à 4h20. Les temps, l'eau, la mer pour prochaine 24 heures, les ciels pour couvrir grand matin dans l'après-midi, avec la pluie de temps en temps, soit la pluie là capable d'une gros par moment, et divan, les pouces soufflés, les pistes sectaires nord-est de 20 km/h, avec bonne pointe 50 km/h. Dans Lagon et Grand Déo Brisant, la mer est praticable, mais pour la houle, des pistes sectaires sud-ouest, des démettes en Déo Brisant. Voilà, à 5h38, c'était les nouvelles du temps pour Maurice et Rodrigue.
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0: 5h40, allez, on va dire bonjour à Rosemée qui nous écoute du côté de Trancbar. Un petit coucou à son amie Nadège. Elle lui souhaite bon rétablissement. Également pour Cindy, Navine, Kimberly, Chania, Alicia, Isabella, Axel Nagen et les deux Yvette, les deux Nadège, Anne-Marie et ses autres amis de la radio. Merci beaucoup. Pour mes amis Cathy, Nadège, Anne-Marie, Laura, Noéline, Clancy et Suzy Magda, Serge Yvette de Trancbar, demandé par Odile de Rivière des Anguilles. À ma fille Dorothy, à mon fils Jean-Noël, ma petite fille Grège, et c'est Marie-Josée Médon de Saint-Joseph. Bonne journée à vous tous et bon mercredi. C'est Chalet du côté de Beaubassin. Aussi, nous saluons Arnaud qui est à l'écoute ce matin. Excellente journée à vous. Isabelle Casse du côté de Pointe-aux-Sables. On salue aussi Marie-Ange Boutia de Saint-Pierre, à Richard Verlope, toujours pas écoute-nous, avec ce petit tasse du thé bien chaud le matin. Merci en tous les cas d'être là. Allez, on y va tout de suite pour la pensée du jour.

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1: Le meilleur moment pour planter un arbre, c'était il y a 20 ans. Le deuxième meilleur moment, c'est aujourd'hui. Un proverbe chinois qui nous dit ceci ce matin, le meilleur moment pour planter un arbre, c'était il y a 20 ans. Le deuxième meilleur moment, c'est aujourd'hui. Alors, si vous avez un projet, un rêve ou simplement une bonne habitude à adopter, n'attendez pas le moment parfait. Commencez aujourd'hui. Très belle matinée avec Morning Breeze sur RM1. C'était votre pensée du jour. Hey, it's a beautiful day. Bon mercredi à vous, Akon.

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1: Chers auditeurs et auditrices, bonjour. Moi, Adel Shramdini, officier de Faré, ça se maintient pour cause l'utilisation raisonnée des pesticides dans l'agriculture. Comme on connaît, pesticides, c'est une substance ou une préparation qui permet ou lutte contre les ravageurs et les maladies des cultures. Mais c'est un poison. Il y a de l'émission agricole, mais c'est cause de classification des pesticides. Vous pourrez rappeler aux autres, tous les jours, quand nous guettons le rapport récent de pesticides, il y a plusieurs points importants, mais le plus important, c'est le rapport de Pesticide Regulatory Office de Maurice dit que 21,63% des 787 fruits et légumes analysés en 2025 n'est pas conforme. Ça veut dire que vous avez un résidu de pesticides plus qui est un norme autorisé ou pas un droit servi aux légumes. L'autre point très important, 16,18% contenaient des pesticides complètement interdits. Vous avez dans l'émission agricole, pour cause, l'eau qui va en danger et n'a pour humain et que l'environnement qu'on peut utiliser pesticides. Moi, nous connaissons tous les pesticides, c'est un poison, donc c'est toxique. Alors, nous devons faire en sorte de manipuler ces produits-là avec soin et précaution. Si vous pas prendre précaution, qu'on peut utiliser ces produits-là, alors ça capable d'avoir une conséquence nuisible, grave ou même fatale, pour du monde qui peut servir, pour le voisinage, pour le consommateur et aussi pour l'environnement. 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Aussi, un utilisateur est capable contaminé par voie cutanée, c'est-à-dire sur la peau. Qui manière un dimoun capable intoxiqué avec contact par la peau, par exemple, un renversement accidentel au linge ou les cours pendant qu'il veut faire un mélange, ou soit si une finie gagne contact avec équipement d'application, ou bien contact avec surface et plante traitée juste après l'épandage. C'est pour ça qu'il y a un délai entrée, par exemple, pour estimer que les 12 états. Ou capable aussi intoxiqué par inhalation, c'est-à-dire si une finie respire gaz, la poudre, ou soit liquide pendant la préparation. Nous guettons qu'il va une partie les corps qui plient exposés, et dans la bouche, les yeux, la mie, et les bras. Rappelle bien, danger, intoxication, l'augmenter au fur et à mesure. Vous êtes capable de pas gagner l'effet de la première fois. De ce fait, l'intoxication est capable d'être aiguë ou chronique. À nous guettons ensemble qu'il va

0: symptômes qui sont capables de gagner. Ou capables de gagner faiblesse, fatigue, douleur de la tête, irritation et brûlure de la peau, irritation générale, brûlure et trouble de vision, brûlure d'estomac, convulsion, difficulté à respirer. Si vous utilisez pesticides raisonnablement, là, vous prenez un moins risque d'intoxication, mais un accident est toujours possible, alors, il est bon de reconnaître les symptômes pour qu'il soit capable d'apporter les premiers soins nécessaires en attendant l'intervention du personnel médical, ou bien il y a un savon avec de l'eau propre à porter demain, ça veut dire prêt avec vous. Chers auditeurs et auditrices, moi, j'arrête la même pour aujourd'hui. Pour plus de renseignements, vous êtes capable de contacter le bureau Extension Faré, qui est plus près avec vous. Merci pour l'écoute. Et à demain matin.
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Ça, c'est la voix d'Alpha Blondie, Coco de Rock. Un Morning Breeze, c'est fini pour aujourd'hui. Je vous donne rendez-vous demain. Je vous laisse avec Prophétie, la gloire.

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1: Bonjour, il est 6h. Premier point avec Levina Sophie. Bonjour Levina.
2: Bonjour Sophie, bonjour à tous. Le Criminal Code Amendment Bill a été débattu hier à l'Assemblée nationale. Ce projet de loi voté en début de soirée vient apporter des modifications à la loi après le récent vote du Domestic Abuse Bill. Il prévoit notamment des peines plus sévères pour le féminicide et le viol conjugal. Un accusé ne pourra plus invoquer le fait d'être marié civilement ou religieusement comme moyen de défense. Les dettes cumulées de plusieurs organismes parapublics et entreprises d'État atteignent près de 68 milliards de roupies. Répondant aux questions parlementaires hier, le Premier ministre, le Dr Navin Ramgoolam, a indiqué que 5 organismes parapublics totalisaient 18,6 milliards de roupies d'emprunt à fin juin. 20 entreprises d'État affichent, elles, une dette de 48,9 milliards de roupies. Des plans de restructuration et de mesures de réduction des dépenses sont à l'étude pour redresser la situation. Dans le cahier judiciaire, l'enquête dans l'affaire Tevin Sitanen reste en suspens. Devant la cour de district de Kirkpilliers, l'inspecteur Sibaluk du Central CID a indiqué que la police attend toujours un judge's order pour obtenir des relevés de communications téléphoniques. Tevin Sitanen fait l'objet d'une accusation provisoire sous l'ICTA dans l'affaire dite Menlo Park. La demande déposée en janvier dernier auprès du bureau du DPP est toujours en attente. L'affaire a été renvoyée au 5 novembre pour un point sur l'avancement de l'enquête. Et puis à l'étranger en France, le Parlement français a définitivement adopté hier une proposition de loi interdisant les réseaux sociaux moins de 15 ans, une première en Europe qui doit entrer en vigueur dès septembre pour protéger la santé des enfants et des adolescents. Fin de ce flash, je vous retrouve à 7h. La suite avec vous, Sophie et Patrice.
1: Merci beaucoup, Levina. À venir, les nouvelles du temps. Alors pour Maurice aujourd'hui, essentiellement beau ce matin, des développements nuageux sont attendus dans l'après-midi sur la partie nord-est de l'île et sur le plateau central avec la possibilité de quelques averses localisées. Beau temps ailleurs, la température maximale alors sera supérieure à la moyenne par environ 2 degrés et sera entre 23 et 25 degrés sur le plateau central et entre 27 et 29 degrés sur les régions côtières, mi-couvert durant la nuit, avec une température minimale qui sera entre 15 et 17 degrés sur les hauts et entre 19 et 21 degrés sur nos côtes. Levé du soleil pour Maurice à 6h44 et le coucher à 17h49. Pour Rodrigue, nuageux ce matin et dans l'après-midi, avec des averses qui deviendront plus fréquentes durant la nuit et pour être modérées par moment, des poches de brouillard sont attendues sur les hauteurs. La température maximale sera entre 25 et 27 degrés et la minimale entre 20 et 22 degrés. Alors le vent soufflera du nord-est de 20 km/h avec des pointes de 50 km/h avec des averses. Levé du soleil pour Rodrigue à 6h20 et le coucher à 17h26.
3: Merci Sophie, j'aime bien cette transition. Levina, Sophie, Sophie, Levina.
1: Oui.
3: Ouais, c'est pas mal
1: c'est
3: du tout.
1: Sophie to the Square.
3: Ouais, exactement. Les places à la musique avec le duo Andy Grammer et Al King. Ça s'appelle Best of You. Bonjour et bienvenue sur RMA.

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1: Oui, la matinale avec Patrice et Sophie. Bonjour Sophie.
2: Oui, bonjour Patrice, bonjour tout le monde.
1: Bonjour Maurice, bonjour Roderick, bonjour le monde, bonjour tout le monde.
2: Je veux dire, comment ça va bleu?
1: Comment ça va bleu?
2: Oui.
1: Qu'est-ce que ça veut dire ça?
2: Bleu.
1: Oh, c'est vous.
2: Oui.
1: Comment va l'Argentine?
2: Encore d'actualité ça?
1: Oui, ça va être d'actualité encore un moment, mais bon. Et passons, il prend plaisir avec Banana, mais bon, lorsque on regarde les images qui s'est passé après le match, tout ça là, on a envie de les on a envie de les détester. La matinale numéro 287, on est mercredi, on est le 22 juillet 2026, 203e jour de l'année, et il nous reste ensuite
2: 162 jours
1: avant de
2: 2027.
1: Ouais, avant de trouver 2027. Au sommaire de cette émission, comme on est mercredi aujourd'hui.
2: Le taux de change, comme d'habitude.
1: Oui, allez-y, expliquez-nous.
2: Le sport, à 6h30, Tech Talk avec Mailing Balou. On va dans le passé, c'est gratuit avec Reza.
1: Oui. Donc,
2: il y a 25 ans, jour pour jour. En deuxième partie, parlons économie avec Amlesh Bakori. Comme on est mercredi, paroles et musique.
1: Avec Reza.
2: Avec Reza de Lima Mode. L'horoscope est la question du jour.
1: D'accord, et la dernière partie.
2: Alors, interview de la matinale, regard sur l'histoire et la programmation télé et radio.
1: Et puis, on a un cadeau.
2: Oui, un gâteau en cadeau et une bouteille de Pure Heaven.
1: Voilà, ça c'est pour l'anniversaire. Vous pouvez d'ores et déjà vous inscrire sur le 402 80. 80, c'est Orvin qui prend vos appels aujourd'hui. Et ou sinon par WhatsApp, un petit message. Je souhaite bon anniversaire à X et à Y, ou à Y ou à Z. C'est de la part de A, B ou C. Et on fait un tirage au sort et une personne repart.
2: Avec son gâteau offert par Carrefour et sa bouteille de Pure Heaven. C'est pétillant.
1: Exactement. Allez, passons à l'éphéméride du jour. Aujourd'hui, c'est l'anniversaire d'un grand monsieur de la musique, le chanteur et claviériste et le cofondateur du groupe Supertramp. Il s'appelle Rick Davies. Il fête aujourd'hui, tenez-vous bien, ses 82 ans. Supertramp, c'est ça.

0: l'éternité. Dans 20 ans, on l'écoutera tranquillement et on prendra du plaisir, croyez-moi. L'acteur Danny Glover, Sophie.
1: Oui. Il fête ses 80 ans aujourd'hui. Donc, l'acteur, réalisateur aussi et militant américain.

0: américain. Et puis, bah, qui est connu pour sa série de films L'Arme Fatale.
1: Aux côtés de Mel Gibson. Mmh. Oui, il doit y avoir, c'est une saga, oui. Il doit y avoir trois films L'Arme Fatale. Mireille Mathieu, fête ses 80
0: déjà
1: ans. 80 ans pour Mireille Mathieu aujourd'hui. Ouais. Et puis
0: Don Henley,
1: oui.
0: Donc qui est aussi chanteur, compositeur, mais aussi batteur, n'est-ce pas, du oui. membre du groupe.
1: Oui, membre de The Eagles, chers amis, il fête ses 79 ans aujourd'hui. Les Eagles qu'on écoutera tout à l'heure. Daniel oui. Jones fête ses 53 ans. C'est qui, Daniel Jones?
0: Alors lui, il est un musicien, donc membre du groupe Savage Garden.
1: Savage Garden de l'Australie.
0: Mmh. 53
1: ça.
0: Ans.
1: Écoutez ça.

0: Rien du tout.
1: Ça va?
0: Oui, ça va.
1: Selena Gomez.
0: 34 ans, elle est encore jeune, la belle Selena Gomez.
1: Ouais. Et en fait, c'est 34 ans aujourd'hui. Et puis, il y a deux messieurs de la musique qui nous ont quittés. Sacha Distel, c'était en 2004, qu'on écoutera tout à l'heure. Et puis, l'an dernier, ça fait un an que Ozzy Osbourne, le prince des ténèbres, comme on l'appelle, le chanteur de Black Sabbath, nous a quittés. Chers amis, Black Sabbath, c'est ça.

0: Bon, là, ça vous réveille, chers amis, et puis on va se calmer tout de suite. Aujourd'hui, c'est la fête des...
1: Alors, des Madeleines, des Madis, des Magdalena.
0: Bonne fête à vous, et comme c'est l'anniversaire de Mireille Mathieu aujourd'hui, quel âge, Sophie ?
1: 80 ans.
0: 80 ans, l'ancienne génération, vous vous souvenez de ça, chers amis. La reprise de Woman in Love de Barbara Streisand. La version française, c'est signée Mireille Mathieu, s'appelle Une femme amoureuse. Bonjour et bienvenue sur RMA.

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0: groupe Latanier, Moudada, extraordinaire. Longtemps pas attendre ça. Et ouais, il y a un frisson, il écoute ça. 6h22, presque 23, chers amis.
1: Oui.
0: S'il y a quelqu'un de votre entourage qui fête son anniversaire.
1: De naissance, de mariage, continuez à vous inscrire en envoyant Anif, A-N-N-I-F, par WhatsApp au 52 53 84 84. Et ben nous, on fera un tirage au sort tout à l'heure, aux alentours de 8h50, comme d'habitude. Hein. Et cette personne repartira avec son gâteau offert par Carrefour et sa bouteille de Pure Heaven, surtout. Enfin, c'est une surprise, ça, moi.
0: On appelle la personne, c'est une surprise, en fait. Oui, ben, par quoi, il y a du monde, il y a des choses, hein, par quoi, il y a fait ça, il travaille, ça, il peut reposer, ou whatever.
1: Ça, il est dans la salle d'hiver.
0: Ce téléphone n'est que sonné. Il y a des gains sous gâteau, il y a des gains sous bouteille, Pure Heaven, qui est une boisson pétillante. Voilà. Voilà, à la Lila. 402 80 80, notre numéro de téléphone, ou sinon par WhatsApp.
1: 52 53 84 84.
0: Sacha Distel nous a quittés il y a 22 ans de cela, chers amis. Écoutez, Sacha Distel avec You're the sunshine of my life. Souvenir.

0: Le taux de change avec Sophie.
1: Alors, le taux indicatif de vente pour l'euro aujourd'hui à 54 roupies et 74 sous. La livre sterling à 64 roupies et 48 sous. Le dollar américain à 47 roupies et 97 sous. Le rand sud-africain à 3 roupies et 11 sous. Et puis le dollar canadien à 35 roupies et 75 sous.
0: Venir le sport juste après la nouveauté signée Katy Perry. Le titre, Watch It Burn. Écoutez.

0: Les actus sportives. 6h passées de 30 minutes, le sport avec Marine Résidu. Bonjour Marine.
1: Bonjour Sophie, bonjour à tous. En savate, boxe française en canne de combat. Après les exploits lors des récents championnats du monde à Prague, la délégation mauricienne de canne de combat en fauteuil est rentrée à Maurice ce matin. Trois Mauriciens étaient engagés dans la compétition. Mathieu Vissanjou, Chaista Joshi et Pascal de Robillard. Une participation réussie pour la team Maurice. Tous médaillés, la satisfaction est de mise pour le coach national, Kesley Vissanjou.
2: Oui, le combattant, ça finit bien passé. Mathieu Vissanjou qui conserve le titre champion du monde en fauteuil pour la deuxième fois. Et il est aussi médaillé de bronze en individuel et par équipe. Et il y a aussi Pascal Desrobillard qui est vice-champion du monde en fauteuil et aussi médaillé de bronze par équipe. Et aussi Charles Stadiosi, pour la première fois qu'il participe, il remporte une médaille par équipe.
1: Après la canne de combat, pas de temps mort pour nos athlètes. La prochaine échéance se profile déjà à l'horizon. Les championnats du monde de savate se dérouleront en France à Boulogne-sur-Mer du 9 au 12 septembre. Nous écoutons Kesley.
2: En fait, la boxe française, il y a deux types de confrontations. Il y en a la canne de combat et il y en a aussi la boxe française pour pointer la équipe nous est préparée pour le championnat du monde à Sceaux en septembre.
1: En hippisme, le jockey Roberto Pérez n'est plus attaché à l'écurie Samraj Mahadia. Information confirmée sur la page Facebook de cet établissement. Par ailleurs, le cavalier de l'écurie Vincent Allais, Ryan Curatolo, souffrant, pourrait manquer la prochaine journée. Cette information également à suivre. Elle concerne la dernière manche du championnat des 4 ans de samedi que deux établissements ont entré des chevaux. Reste à voir s'il y aura une exemption de l'autorité hippique pour que cette sixième course soit maintenue. Football hors de nos frontières, longtemps annoncé proche de l'AS Roma, l'ailier de West Ham, Crescencio Somerville, va finalement prendre la direction d'Al-Hilal. En effet, selon les informations du journaliste de The Athletic, David Ornstein, la formation saoudienne a trouvé un accord avec le club anglais pour un transfert de l'international néerlandais de 24 ans contre 80 millions d'euros, bonus compris. Et voilà, fin de cette page de sport. À vous, Sophie et Patrice.
3: Merci beaucoup, Marine. On a une page de pub et puis la musique qui revient avec Petit Biscuit aux côtés de Chalou. Et le titre, c'est I Live Again.
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Voici les avis d'obsèques. On nous prie d'annoncer le décès de M. Kemuel El Nathan Nadal. M. Kemuel El Nathan Nadal, âgé de 35 ans, le convoi sortira de chez sa sœur, Natacha Nadal, à Morcellement la Cheminée, Bel Air, Rivière Sèche, auprès de la grotte. Aujourd'hui, à 10h, pour se rendre au cimetière de Trois-Îlots à Olivia. Le décès de M. Jacques Marise. M. Jacques Marise, âgé de 66 ans, le convoi sortira de la chapelle ardente de Moura à Petite Rivière, aujourd'hui à 11h, pour se rendre au cimetière de Gébert, les Salines. Le décès de Mme Lachmin Ramdani. Mme Lachmin Ramdani, née Sioux Nandan, aussi connue sous le nom de Maman Vikash Gornisseur, elle est âgée de 89 ans. Le convoi sortira de chez son fils, Vikash Ramdani, un road bassin 4 bornes près de la boutique Bicessar, aujourd'hui à 11h30 pour se rendre au crématoire de Gandhi à Palma. Le décès de M. Louis-Bertrand-Marie. M. Louis-Bertrand-Marie, âgé de 76 ans, le convoi sortira de chez son gendre, M. Louis-Georgi Lakmal, à Route Robinson, à Kirkpeep, aujourd'hui à 13h, pour se rendre à la chapelle de Sainte-Thérèse de l'Enfant Jésus à Olivia, et de là au cimetière de Trois-Îlots à Olivia. Le décès de M. Jean Laval Lamy. M. Jean Laval Lamy, aussi connu sous le nom de Rival, âgé de 65 ans, le convoi sortira de chez son neveu, M. Louis Darieux L'Espoir, le numéro B5, EDC Montagne Blanche, aujourd'hui à 14h pour se rendre à la chapelle de Saint-Joseph à Montagne Blanche et de là au cimetière de Trois-Îlots à Olivia.

Le décès de Madame Chin Lin Moy Lee Chok Kan. Madame Chin Lin Moy Lee Chok Kan, née Lee King Leong, aussi connue sous le nom d'Aline, âgée de 84 ans, le convoi sortira de la chapelle ardente de Mora Petite Rivière, aujourd'hui à 14h30, pour se rendre en l'église d'Immaculée Conception à Port-Louis, et de là au cimetière de Les Salines. Et le décès de Madame Marie-Joseph Horizon. Madame Marie-Joseph Horizon, née Ramdial, habitant numéro 7 rue de Château à Berchères-sur-Vègre. Elle est âgée de 81 ans. Le convoi sortira de chez son époux, Monsieur Guy Horizon, au numéro 7 rue du Château à Berchères-sur-Vègre, en France, aujourd'hui à 15h, pour se rendre en église de Saint-Rémy, et de là au cimetière de Berchères-sur-Vègre. Nos sympathies aux familles endeuillées.

0: Internet s'éteignait demain.
1: Les mondes crasés. Bien oué, Jaoula. Du monde vient fou. Pas tout diffé. Vous vous rappelez, quelques temps de cela, Internet t'y coupé, Maurice.
0: Oui.
1: T'y coupé, un jour ou quelques heures.
0: Les gens, ils deviennent fous, ils comprennent plus rien. Ils sont plus connectés.
1: Ben, alors, connectés. C'est un grand mot connecté, hein.
0: Ouais.
1: On se connecte bien, souvent. On ne sait pas avec qui, on ne sait pas avec quoi. Écoutons la réponse de Mailing à sa question.
2: Bonjour et bienvenue dans Tector. La prochaine fois qu'une page met trop de temps à charger, songez-y. Un ralentissement vaut mieux qu'un arrêt total. Car si Internet cessait brutalement de fonctionner, l'effondrement en cascade serait vertigineux. Que se passerait-il si le réseau mondial s'éteignait d'un coup ? Dès la fin du premier jour, le choc économique serait immédiat. Les banques, les réseaux téléphoniques fixes et mobiles dépendent tous d'Internet pour fonctionner. Les transactions s'arrêtent, les communications s'effondrent. Le pire vient ensuite. Le réseau électrique moderne s'appuie sur Internet pour coordonner centrales et sous-stations. Privé de cette coordination, le réseau national de chaque pays se déséquilibre. Les coupures locales dégénèrent en une panne touchant la majeure partie du globe. Les gazoducs s'arrêtent à leur tour, faute d'électricité. Au bout d'un mois, la spirale se resserre autour du carburant. Les stations-service ont besoin d'électricité pour pomper le combustible et d'une connexion pour surveiller les cuves, traiter les paiements et commander les livraisons. Sans carburant, plus de camions. Et les supermarchés ne peuvent plus être approvisionnés. Des émeutes éclatent autour des grands dépôts de distribution. Au bout d'un an, le monde s'est scindé en deux. Dans les pays développés, la plupart des États sont parvenus à reconstituer un réseau téléphonique rudimentaire. Partout ailleurs, l'économie est retombée dans une agriculture de survie. Le bilan humain donne le vertige. 1 milliard de morts causés par la famine, le froid et les violences. Et une économie mondiale ramenée à son niveau des années 30. Cette expérience de pensée n'est pas là pour nous terrifier. Elle est là pour nous rappeler quelque chose d'essentiel. Nous avons construit une civilisation entière sur une infrastructure que nous ne voyons pas, que nous ne comprenons pas et dont nous ne pouvons plus nous passer. C'était TechTalk sur RM1.

0: Ça, c'est le tout dernier d'Olivia Rodrigo. Chers amis, le titre, c'est Stupid Song. C'est là maintenant de passer, de partir plutôt, en 2001, donc 25 ans jour pour jour, à la une des journaux. Reza Dulli Mahmoud nous parle de textile, nous parle de l'affaire Vanessa Lagès et de l'affaire de la rue Gora Isaac. On écoute Reza.
1: Le 22 juillet 2001, textile. Suite à l'annonce de la fermeture d'Apparel Exports Limited, c'est la panique totale du côté des employés. Ils sont 1200 à avoir été licenciés et se retrouvent aujourd'hui dans le flou. Les travailleurs attendent toujours de savoir s'ils vont recevoir leur dernier salaire ainsi que la compensation qui leur est due. Entre-temps, la police est en train d'enquêter sur une allégation de vente illégale d'équipements de la compagnie. Affaire Vanessa Lagès. Nouvelle révélation dans cette affaire. Suite à la publication du rapport d'autopsie, nous apprenons que le suspect Bernard Maigrot n'aurait pas passé une corde au cou de Vanessa Lagès après l'avoir tuée, comme il l'aurait avoué à l'inspecteur Radois. Selon un haut gradé des casernes centrales, les traces de la corde passée autour du cou de la victime auraient été faites avant sa mort. Affaire de la rue Gora Isaac. Swaleha Djoumen, la veuve d'une des victimes du triple assassinat, reproche toujours à Paul Béranger d'avoir remis 240 000 roupies à Tourab Bissessar, l'un des suspects dans cette affaire. Un non-lieu a été déposé par le parquet dans le procès qu'elle avait intenté en privé à Paul Béranger. Swaleha Djoumen envisage de revenir à la charge.

Ça, c'est les Men At Work, groupe formé à Melbourne en 1979. Ils nous ont fait quand même quelques bons singles, quelques hits. Rappelez-vous de Down Under, Who Can It Be Now, ou encore It's a Mistake, et ça c'est Overkill, les Men At Work. Et pour terminer cette première heure de votre matinale, chers amis, on a calé Maître Gims pour vous, et je me tire. Mais je me tire pas, hein, je reste là pour la deuxième et la troisième partie. À venir le journal présenté par Levina Sophie, on se retrouve juste après.

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1: Bonjour, il est pile 7h. Le journal avec Levina Sophie, bonjour.
2: Bonjour Patrice, bonjour à tous.
1: On débute avec les titres.
2: À l'Assemblée nationale, le code pénal amendé pour reconnaître le féminicide

0: et le viol conjugal. Toujours au Parlement, 68 milliards de roupies de dette publique, selon le Premier ministre. Affaire Tevin Sitanen, l'enquête toujours en attente d'un judge's order. À l'étranger en France, le Parlement interdit les réseaux sociaux aux moins de 15 ans, une première en Europe. Merci de nous rejoindre pour cette édition. Le Criminal Code Amendment Bill a été débattu hier à l'Assemblée nationale. Ce projet de loi voté en début de soirée vient apporter des modifications aux législations après le récent vote du Domestic Abuse Bill. Il prévoit notamment des peines plus sévères pour le féminicide et le viol conjugal. Un accusé ne pourra plus invoquer le fait d'être marié civilement ou religieusement comme moyen de défense. Voici un extrait de l'intervention de l'attorney général Gavin Glover lors de la présentation du Criminal Code Amendment Bill.
1: This bill is a companion to the Domestic Abuse Act, which this House has already considered and passed. Together, they form a single legislative undertaking to ensure that our criminal law names, confronts and punishes with the full weight it deserves violence committed against a person by those closest to her, in the home, in the family, in a relationship. Put in plain language, Madam Speaker, it means this. If a man kills his wife, partner, mother of his children, a woman living under the same roof, the sentence goes up and goes up heavily. Mind you, killing anyone, male or female, has always been a crime. But what is being done now is spelling out a number of aggravating circumstances that the court can find exists in the evidence elicited before it.
0: Les dettes cumulées de plusieurs organismes parapublics et entreprises d'État atteignent près de 68 milliards de roupies. Répondant aux questions parlementaires hier, le Premier ministre, le Dr Navin Ramgoolam, a indiqué que 5 organismes parapublics totalisaient 18,6 milliards de roupies d'emprunt à fin juin. 20 entreprises d'État affichent, elles, une dette de 48,9 milliards de roupies. Des plans de restructuration et de mesures de réduction des dépenses sont à l'étude pour redresser la situation. Les précisions avec Adrien Valère.
2: L'endettement des organismes publics continue de peser sur les finances de l'État. À la fin du mois de juin 2026, 5 organismes parapublics avaient des emprunts en cours totalisant 18,6 milliards de roupies. Sur ce montant, 15,4 milliards étaient dus à des banques commerciales et 3,2 milliards à d'autres institutions financières. 20 autres entreprises appartenant à l'État affichaient, elles, une dette totale de 48,9 milliards de roupies. Cette somme comprend 7,2 milliards empruntés auprès de la Banque de Maurice. Selon les chiffres communiqués au Parlement, la dette des organismes parapublics est passée de 6,2 milliards de roupies en 2014 à 15,9 milliards en 2024. Cette hausse est principalement liée aux emprunts du Central Electricity Board et de la State Trading Corporation. Durant la même période, l'endettement des entreprises d'État est passé de 15,1 à 54,3 milliards de roupies. Metro Express, Mobank Holdings et Mauritius Telecom figurent parmi les principales entités concernées. Depuis 2020, 14,4 milliards de roupies d'argent public ont dû être débloqués, principalement pour aider certaines entreprises d'État à respecter leurs obligations de remboursement. Cette somme comprend notamment 11,5 milliards de roupies injectées dans le National Property Fund pour le remboursement des détenteurs de police du Super Cashback Gold Scheme et des investisseurs de Bramer Assets Management. Metro Express a également reçu 1,5 milliard de roupies depuis 2021 pour payer les intérêts liés au financement du projet, tandis que 1,4 milliard ont été accordés à Mobank Holdings durant l'exercice financier de 2025-2026. Pour l'année financière en cours, une nouvelle enveloppe de 1,9 milliard de roupies est prévue pour Mobank Holdings et Metro Express. Des mesures correctives sont désormais envisagées. Metro Express prépare un plan de transformation pour améliorer sa performance et diversifier ses revenus. Mauritius Post revoit son réseau de bureaux et a déjà augmenté le prix des timbres ainsi que les frais sur les paiements des factures. Mobank veut accélérer le recouvrement des prêts impayés, réduire ses dépenses et vendre certains actifs non essentiels. La Development Bank of Mauritius revoit de son côté ses procédures de recouvrement ainsi que ses produits de prêt et de leasing. Un comité sur l'efficacité du secteur public sera également mis en place. Chaque ministère et département devra soumettre un plan d'action pour réduire les dépenses inutiles tout en maintenant la qualité des services publics.
0: 731 crimes impliquant des armes blanches

0: ont été recensés entre janvier 2021 et le 15 juillet 2026, selon les chiffres communiqués par la police. Ces affaires ont fait 697 blessés et 40 morts. Lors des PMQT, le Premier ministre, le Dr Navin Ramgoolam, a rappelé que les infractions liées aux armes offensives sont passibles de peines pouvant aller jusqu'à 10 ans de prison. Il a aussi souligné que la police mène régulièrement des opérations dans les zones à risque. Depuis le début de l'année, 65 cas de port d'armes offensives ont été enregistrés.
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0: Toujours lors des PMQT hier, le Premier ministre a indiqué que 19 millions de roupies provenant d'une subvention indienne sont affectées à des projets d'infrastructure et de développement durable à Rodrigue. Cette somme fait partie d'une aide globale de 400 millions de roupies accordée par l'Inde en 2022. À ce jour, 18,4 millions de roupies ont déjà été utilisées. Le million de roupies inscrit au budget 2026-2027 correspond à une retenue de garantie liée au projet de centre communautaire d'Auclair. Dans l'autre partie de l'actualité, le ministre de l'Agro-Industrie, Orvin Boulel, a fait le point hier sur les 547 bovins importés du Mozambique à bord du MV Apex et actuellement en quarantaine. Il a indiqué qu'un animal est mort en mer avant le débordement. Des analyses sanguines ont également révélé des résultats préliminaires qui doivent encore être confirmés par un laboratoire de référence en Afrique du Sud. Le ministre a souligné qu'aucune conclusion ne peut être tirée à ce stade et que la biosécurité reste la priorité. Des propos recueillis par Charline Yabonne.
2: Je crois que la décision est one-off. On laisse ces animaux-là rentrer parce que c'est une art and force majeure. Et si le gouvernement va y agir, ajuster le respect du welfare des animaux et aussi minimise tous les risques en termes de ces animaux-là, vis-à-vis de la quarantaine. Les premiers constats montraient de l'inspection d'après le rapport soumis par le directeur de health. Et un de mes problèmes, c'était effectivement, pendant trop longtemps, ce manzanimo-là n'a rien mangé. Il y a aussi un problème. Maintenant, c'est vrai, dans l'étude prise de sang préliminaire montrée, aucun ce manzanimo-là pénacé. Mais il fallait nous dire confirmation. Les analyses de sang qu'ils pouvaient faire en Sud-Afrique, les là, en tout cas pas prononcées avec certitude.
0: Pour rappel, début juillet, le MV Apex avait été contraint de rester à 300 km des côtes mauriciennes. Son débarquement avait ensuite été autorisé à titre exceptionnel pour des raisons de force majeure et de bien-être animal, sous réserve du strict respect des conditions sanitaires imposées aux importateurs. Dans le cahier judiciaire, enquête dans l'affaire Tevin Sitanen reste en suspens. Devant la cour de district de Kirkpip hier, l'inspecteur Sibalok du Central CID a indiqué que la police attend toujours un judge's order pour obtenir des relevés de communication téléphonique. Tevin Sitanen fait l'objet d'une accusation provisoire sous l'ICTA dans l'affaire dite Menlo Park. La demande déposée en janvier dernier auprès du bureau du DPP est toujours en attente. L'affaire a été renvoyée au 5 novembre pour un point sur l'avancement de l'enquête. Les achats en ligne gagnent en popularité, mais ils comportent aussi certains risques. La Consumer Affairs Unit rappelle aux consommateurs les précautions à prendre avant tout achat sur Internet et fait le point sur les plaintes enregistrées. Plus de détails avec le Dr Sachin Kutupermal, Senior Consumer Affairs Officer, au micro de Niyama Narayana Reddy.
3: Quand on finit faire un achat, demain c'est un problème, les autorités capables retracent le commerçant. At least, le commerçant a une business address, un lieu de vente commerciale, comme quoi, si demain on va vérifier quelque chose, ou ça va vérifier une information, ou même faire une complète à la Consumer Affairs Unit, nous capables à contre-vérifier les informations vers le commerçant. Donc, et pas de dévoile ou pas de information bancaire, quand on peut faire le paiement. Et aussi assurer qu'on peut faire ou payer.

0: éléments qui, toutes les informations ont été données en ce qui s'agit des banques consommateurs. Quand contactez-nous sur notre hotline 185, mais aussi avec nous un email, consumerbu@gobu.o. Mais c'est moi, il est très important, pour une fois, qu'il ne cache pas l'information comme mon vidéo. Ben, preuve d'achat, il est très important. Avant ce rôle de quelle contradiction, fais un grand mot, qui est un coup, fais une bonne comparaison, qui est un coup. Est-ce qu'il vraiment peut gagner, ben, il y a offre qu'on peut retenir l'action online.
1: À l'étranger, en France, le Parlement français a définitivement adopté hier une proposition de loi interdisant l'accès aux réseaux sociaux aux moins de 15 ans. Une première en Europe qui doit entrer en vigueur dès septembre afin de protéger la santé des enfants et des adolescents. Voilà qui conclut ce journal. Je vous retrouve à 8h pour un nouveau point d'information. À suivre, le journal des sports avec Marine Résidu.
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4: Bonjour à tous. En savate, boxe française en canne de combat. Après les exploits de récents championnats du monde à Prague, la délégation mauricienne de canne de combat en fauteuil est rentrée à Maurice ce matin. Trois Mauriciens étaient engagés dans la compétition. Mathieu Vissanjou, Chahista Joshi et Pascal de Robillard. Une participation réussie pour la team Maurice, tous médaillés. La satisfaction est de mise pour le coach national, Kus Lévi-Sanzou.
5: Pour le bon combat, ça finit bien passé. Mathieu Vissanjou qui conserve le titre champion du monde en fauteuil pour la deuxième fois. Et il est aussi médaillé de bronze en individuel et par équipe. Et il y en a aussi Pascal Desrobillard qui est vice-champion du monde en fauteuil et aussi médaillé de bronze par équipe. Et aussi Charles Stadiosi, pour la première fois qu'il participe, il remporte une médaille par équipe.
4: Après la canne de combat, pas de temps mort pour nos athlètes. La prochaine échéance se profile déjà à l'horizon. Les championnats du monde de savate se dérouleront en France à Boulogne-sur-Mer du 9 au 12 septembre.
5: En fait, la boxe française, il y a deux types de confrontations. Il y a la canne de combat et il y a aussi la boxe française qui est pointée. La LLP qui peut être préparée pour le championnat du monde à Sceaux en septembre.
4: En hippisme, le jockey Roberto Pérez n'est plus attaché à l'écurie Samraj Mahadia. Information confirmée sur la page Facebook de cet établissement. Par ailleurs, le cavalier de l'écurie Vincent Alette Ryan Curatolo souffrant pourrait manquer la prochaine journée. Cette information également à suivre, elle concerne la dernière manche du championnat des 4 ans de samedi. Que deux établissements ont entré des chevaux, reste à voir s'il y aura une exemption de l'autorité hippique sur cette sixième course soit maintenue. Football hors de nos frontières, longtemps annoncé proche de l'AS Roma, l'ailier de West Ham, Crescenzo Somerville, va finalement prendre la direction de Al Hilal. En effet, selon les informations du journaliste de The Athletic, David Austin, la formation saoudienne a trouvé un accord avec le club anglais pour un transfert de l'international néerlandais de 24 ans contre 80 millions d'euros, bonus compris. Alejandro Garnacho pourrait rebondir à Aston Villa. Poussé vers la sortie par Chelsea, l'ailier argentin de 22 ans pourrait rejoindre le club de Birmingham sous la forme d'un prêt avec une option d'achat qui pourrait devenir obligatoire sous certaines conditions. Toujours en Angleterre, la recherche d'un défenseur central après la blessure de longue durée de William Saliba. Arsenal s'intéresse à Konsa. Selon The Athletic, le défenseur d'Aston Villa figure parmi les pistes étudiées par Arsenal, mais les deux clubs seraient encore très éloignés sur la valorisation du joueur. En cyclisme, pour conclure, Remco Evenepoel s'est une nouvelle fois illustré sur le Tour de France. Après avoir remporté l'étape de dimanche au plateau de Soulaison, le Belge a récidivé hier en s'imposant dans le contre-la-montre de la 16e étape

1 contre la montée de 26,1 km. Au général, Tadej Pogačar, deuxième hier, est largement devant. Le Slovène de 27 ans, quadruple tenant du titre, possède plus de 4 minutes d'avance sur Evenepoel. Le tour se poursuit ce mercredi avec la 17e étape, longue de 174,7 km entre Chambéry et Voiron dans les Naples. Et voilà, fin de ce journal. Restez à l'écoute sur RM1.

0: Selena Gomez, chers amis, c'est son anniversaire aujourd'hui. Elle fête ses 34 ans.
1: Oui.
0: Kill 'em with the kindness à venir, les nouvelles du temps.
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1: On va voir le prévisionniste en ligne, Monsieur Ritesh Raghunandan. Bonjour.
4: Oui, allô, bonjour.
1: Alors, il va faire beau aujourd'hui, il va faire froid, dites-nous.
4: Oui, donc, comme prévision pour Maurice, nous bien attendre qu'il ait un temps essentiellement beau à travers l'île. Mais toutefois, dans l'après-midi, nous carguerons un développement temporaire devant Pointe-Saint-Audace et plateau central de l'île avec possibilité d'un débat de la pluie localisée. Par contre, côté température, maintenant, la maximale peut toujours supérieure à la moyenne pour environ 2 degrés et nous bien attendre 23 à 25 degrés. Quand maximal devant la région plateau central et devant la région littorale, il pointe 27 à 29 degrés. Côté minimal, il peut varier entre 15 à 17 degrés devant la région hauteur. Par contre, devant la région littorale, il pointe 19 à 21 degrés. Maintenant, nous touchons un courant d'air léger qui circule dans nos régions et les personnes qui grand matin vivent pour toujours léger.

0: est variable, mais par contre, au cours de la journée, elle commence à souffler des secteurs sud de 15 km par heure. Et pour terminer, écoutez, l'état à la mer. Donc, la mer, il reste praticable dans la région de Maurice. Mais toutefois, nous pouvons avoir de la houle des secteurs sud de l'eau de 2 mètres. Et les bouches côté l'île Rodrigue maintenant. Donc, côté européen, nous avons un nuage associé à une ligne insalubrité qui peut toujours influencer le temps. Et les temps pourraient se nuager même aujourd'hui avec un appel. Et durant la nuit, une impossibilité qui va en appel à carabine plus fréquent et modéré. Et que si une impossibilité qui va une poche de brouillure sur une région en hauteur. Côté température, la maximum pour environ 25 à 27 degrés et minimale pour environ 20 à 22 degrés. Du vent peut souffler des secteurs nord-est de 20 km par heure. Nous atteignons les 20 points dans le braquet des 50 km par heure sur les averses. Et pour terminer, côté l'état de la mer, donc la mer reste praticable dans la région du Rodrigo C. Mais par contre, nous pouvons avoir de la houle qui est toujours présente, des secteurs sud-ouest de l'eau de 2 mètres. Et côté Agaléga, pour terminer, donc Agaléga, c'est du béton depuis Atal en général. Côté divan, c'est un vent moyenne de l'est de 20 km par heure et la mer est praticable dans la région d'Agaléga aussi. Et voilà, c'est qu'il y a comme temps. Avec ça, monsieur, c'est une bonne journée.
1: Merci beaucoup. Bonne journée à vous également.
2: Oui, à venir, chers amis, la rubrique économique avec Kamlesh Bakori. Aujourd'hui, il nous parle de déficit grandissant et puis à venir aussi paroles et musique avec Reza Dunimamot.
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5: Bonjour. La fragile trêve au Moyen-Orient fait partie du passé. Les États-Unis bombardent l'Iran. L'Iran envoie drones et missiles sur le Koweït. Dimanche, des sirènes ont retenti dans le royaume du Bahreïn. Une nouvelle flambée de prix s'annonce. On ne sait pas si la nouvelle vague d'augmentation sera plus conséquente. En attendant, voyons l'impact du conflit sur les importations pour le mois de mai. La facture des produits pétroliers a doublé, passant de 5,4 milliards de roupies en mai 2025 à 11,3 milliards de roupies un an plus tard. Comparé à avril, la dite facture est en baisse de 25%, une indication que Maurice a reçue en nombre moindre de cargaisons. Dans le concret, l'impact est toujours conséquent. Vendredi 10 juillet, dans un communiqué émis après le Conseil des ministres, il est dit que les fonds de stabilisation pour l'essence et le diesel affichent un déficit cumulé de 3,3 milliards de roupies. Cependant, en dépit de la triste réalité des prix et des déficits, la State Trading Corporation a assuré au niveau de l'importation. Un effort qui mérite d'être souligné.
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0: nouveauté, elle s'appelle Manon Lisa et le titre, c'est Le Petit Pêcheur. Chers amis, à venir dans Paroles et Musique aujourd'hui, Reza Djil Mahmoud nous parle d'une chanson exceptionnelle, une chanson signée Nat King Cole, ok, et ça s'appelle Unforgettable. C'est juste magnifique et bien écoutez l'histoire de la chanson.
1: L'inoubliable. Ce matin, je vous parle d'un grand classique du jazz vocal. Et pour cela, je vous emmène avec moi en 1951. Cette année-là, Nat King Cole sort la chanson Unforgettable. Le morceau a été écrit par le songwriter américain Irving Gordon et les arrangements ont été réalisés par le compositeur Nelson Riddle. Au départ connu sous le titre Uncomparable, c'est la maison de disques de Nat King Cole qui aurait demandé à ce qu'il soit modifié. Unforgettable reste jusqu'à ce jour l'un des morceaux les plus connus du chanteur. Nat King Cole nous propose ici ce qu'il sait faire de mieux. Du jazz vocal, tout en douceur, avec sa voix chaude comparable à du velours. De par sa formation de pianiste, le chanteur est extrêmement précis au niveau des placements et du rythme. Son phrasé est d'une articulation impeccable. Ce qui ressort également, c'est son talent de storyteller. Nat King Cole n'a jamais besoin de forcer. L'auditeur se laisse emporter par l'histoire qu'il raconte. Il s'agit évidemment d'une histoire d'amour. Le chanteur évoque un être aimé inoubliable qui lui fait l'effet d'une mélodie entêtante. Il fait aussi mention d'un amour mutuel à travers cette phrase. That's why, darling, it's incredible that someone so unforgettable thinks that I'm unforgettable too. Musicalement, on a aussi affaire à quelque chose de très doux, avec des cordes rêveuses, une batterie discrète, quelques notes de piano et de la contrebasse. Toute l'instrumentation sert ici à mettre en avant la voix de Nat King Cole dans une ambiance à la fois légère et détendue. Plus tard, la fille du chanteur, Natalie Cole, reprendra la chanson sur son album Unforgettable with Love en 1991. Cette version a été retravaillée en incorporant la voix de Nat King Cole, le rendu étant au final une sorte de duo virtuel touchant entre père et fille. Mais ce matin, je vous propose d'écouter la version originale de cette chanson et vous pourrez ainsi la partager à votre personne inoubliable, à vous.

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0: l'horoscope du jour et on débute avec les béliers, Sophie.
1: Alors, une proposition inattendue pourrait vous séduire. Prenez le temps de réfléchir.
0: Les taureaux.
1: Vos talents de communication sont appréciés. Une belle avancée est possible.
0: Les gémeaux.
1: Alors, votre intuition vous guide vers les bons choix. Écoutez vos émotions.
0: Les cancers.
1: Un proche aura besoin de votre soutien. Votre bienveillance sera précieuse.
0: Les lions.
1: Prenez du temps pour vous recentrer. Votre équilibre passe avant tout.
0: Les vierges.
1: Une bonne nouvelle redonne confiance. L'avenir s'éclaircit.
0: Les balances.
1: Une ambiance chaleureuse vous fait du bien. Profitez de vos proches.
0: Les scorpions.
1: Votre charisme attire les regards. Osez prendre les devants.
0: Oui, quoi dire sur les sagittaires.
1: Alors, une occasion de briller se présente. Montrez ce dont vous êtes capable.
0: Les capricornes.
1: Alors, faites preuve de diplomatie dans vos échanges. Vous éviterez un malentendu.
0: Les verseaux.
1: Vos efforts sont enfin reconnus. Savourez cette réussite.
0: Et les poissons.
1: Vos projets personnels prendront forme bientôt. Ne perdez pas espoir.
0: Merci, Sophie. Aujourd'hui, c'est l'anniversaire de grand monsieur de la musique. Rick Davies, le fondateur, le chanteur, le claviériste de Supertramp, fête aujourd'hui ses 82 ans, chers amis. Écoutez ce morceau extraordinaire qui a pour titre « Goodbye Stranger ». ».

0: Stranger à venir. Question du jour, oui. Sophie.
1: Avec Shabnez Ozier Waidali. Mm-hmm. Alors, c'est quelque chose qui arrive souvent. Ouais. Chez l'humain, pourquoi attend le hockey?
0: Ouais. Ouais, ben, écoutons la réponse de Shabnez Ozier Waidali, chers amis.
2: Pourquoi a-t-on le hockey? Le hockey, ce petit hic qui arrive souvent au pire moment. Mais pourquoi notre corps se met-il soudainement à faire ça? Tout commence avec le diaphragme, le muscle qui nous aide à respirer. Lorsqu'il se contracte brusquement et de manière involontaire, l'air entre rapidement dans les poumons et la glotte se referme aussitôt. C'est ce qui produit ce fameux hic. Manger trop vite, rire, boire des boissons gazeuses ou même avaler de l'air peuvent parfois déclencher le hoquet. Il peut durer quelques secondes ou parfois beaucoup plus longtemps. Et le plus étonnant, c'est qu'on ne sait toujours pas exactement pourquoi notre corps déclenche ce réflexe. Heureusement, dans la grande majorité des cas, le hoquet finit par disparaître aussi mystérieusement qu'il est arrivé.

0: producteur australien et aussi membre du groupe Savage Garden. Et à l'époque, je sais pas si, enfin, c'était mon époque, on écrivait dans les cahiers les paroles, on collectionnait les posters et tout, Savage Garden, et en plus, un de ces titres qui ont bien marché aussi, qui a bien marché.
1: Super bien marché. Il y a quand même d'autres.
0: Oui.
1: I Knew I Love You par exemple. Mm-hmm. Mais allons dire que le morceau référence de Savage Garden, c'est Truly, Madly, Deeply.

qui fait partie de ce duo de ce duo australien Savage Garden. On arrive à la fin de cette deuxième partie de l'émission, chers amis. On a un live pour vous, ok, signé Dire Straits. Ça s'appelle Tunnel of Love. 8 minutes de bonheur et on se retrouve juste après le journal de 8 heures.

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1: Belle matinée, bonne route, il est 8h. Journal avec Lovina Sophie. Bonjour Lovina.
2: Bonjour Sophie, bonjour à tous.
1: Et les titres.
2: À l'Assemblée nationale, le code pénal amendé pour reconnaître le féminicide et le viol conjugal. Toujours au Parlement, 68 milliards de roupies de dette publique selon le Premier ministre. Affaire Tevin Sitanen, l'enquête toujours en attente d'un judge's order. À l'étranger en France, le Parlement interdit les réseaux sociaux aux moins de 15 ans, une première en Europe. Merci de nous rejoindre pour cette édition. Le Criminal Code Amendment Bill a été débattu hier à l'Assemblée nationale. Ce projet de loi voté en début de soirée vient apporter des modifications aux législations après le récent vote du Domestic Abuse Bill. Il prévoit notamment des peines plus sévères pour le féminicide et le viol conjugal. Un accusé ne pourra plus invoquer le fait d'être marié civilement ou religieusement comme moyen de défense. Voici un extrait de l'intervention de l'attorney général Gavin Glover lors de la présentation du Criminal Code Amendment Bill.
3: This bill is a companion to the Domestic Abuse Act.

0: which this House has already considered and passed. Together, they form a single legislative undertaking to ensure that our criminal law names, confronts, and punishes, with the full weight it deserves, violence committed against a person by those closest to her, in the home, in the family, in a relationship. Put in plain language, Madam Speaker, it means this. If a man kills his wife, partner, mother of his children, a woman living under the same roof, the sentence goes up and goes up heavily. Mind you, killing anyone, male or female, has always been a crime. But what is being done now is spelling out a number of aggravating circumstances that the court can find exists in the evidence elicited before it.
1: Les dettes cumulées de plusieurs organismes parapublics et entreprises d'État atteignent près de 68 milliards de roupies. Répondant aux questions parlementaires hier, le Premier ministre, le Dr Navin Ramgoolam, a indiqué que 5 organismes parapublics totalisaient 18,6 milliards de roupies d'emprunt à fin juin. 20 entreprises d'État affichent, elles, une dette de 48,9 milliards de roupies. Des plans de restructuration et de mesures de réduction des dépenses sont à l'étude pour redresser la situation. Les précisions avec Adrien Valère.
2: L'endettement des organismes publics continue de peser sur les finances de l'État. À la fin du mois de juin 2026, 5 organismes parapublics avaient des emprunts en cours totalisant 18,6 milliards de roupies. Sur ce montant, 15,4 milliards étaient dus à des banques commerciales et 3,2 milliards à d'autres institutions financières. 20 autres entreprises appartenant à l'État affichaient, elles, une dette totale de 48,9 milliards de roupies. Cette somme comprend 7,2 milliards empruntés auprès de la Banque de Maurice. Selon les chiffres communiqués au Parlement, la dette des organismes parapublics est passée de 6,2 milliards de roupies en 2014 à 15,9 milliards en 2024. Cette hausse est principalement liée aux emprunts du Central Electricity Board et de la State Trading Corporation. Durant la même période, l'endettement des entreprises d'État est passé de 15,1 à 54,3 milliards de roupies. Metro Express, Mobank Holdings et Mauritius Telecom figurent parmi les principales entités concernées. Depuis 2020, 14,4 milliards de roupies d'argent public ont dû être débloqués, principalement pour aider certaines entreprises d'État à respecter leurs obligations de remboursement. Cette somme comprend notamment 11,5 milliards de roupies injectées dans le National Property Fund pour le remboursement des détenteurs de police du Super Cashback Gold Scheme et des investisseurs de Bramer Assets Management. Metro Express a également reçu 1,5 milliard de roupies depuis 2021 pour payer les intérêts liés au financement du projet, tandis que 1,4 milliard ont été accordés à Mobank Holdings durant l'exercice financier 2025-2026. Pour l'année financière en cours, une nouvelle enveloppe de 1,9 milliard de roupies est prévue pour Mobank Holdings et Metro Express. Des mesures correctives sont désormais envisagées. Metro Express prépare un plan de transformation pour améliorer sa performance et diversifier ses revenus. Mauritius Post revoit son réseau de bureaux et a déjà augmenté le prix des timbres ainsi que les frais sur les paiements des factures. Mobank veut accélérer le recouvrement des prêts impayés, réduire ses dépenses et vendre certains actifs non essentiels. La Development Bank of Mauritius revoit de son côté ses procédures de recouvrement ainsi que ses produits de prêt et de leasing. Un comité sur l'efficacité du secteur public sera également mis en place. Chaque ministère et département devra soumettre un plan d'action pour réduire les dépenses inutiles tout en maintenant la qualité des services publics.
1: 731 crimes impliquant des armes blanches ont été recensés entre janvier 2021 et le 15 juillet 2026, selon les chiffres communiqués par la police. Ces affaires ont fait 697 blessés et 40 morts. Lors des PMQT, le Premier ministre, le Dr Navin Ramgoolam, a rappelé que les infractions liées aux armes offensives sont passibles de peines pouvant aller jusqu'à 10 ans de prison. Il a aussi souligné que la police mène régulièrement des opérations dans les zones à risque. Depuis le début de l'année, 65 cas de port d'armes offensives ont été enregistrés.
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1: Toujours lors des PMQT, hier, le Premier ministre a indiqué que 19 millions de roupies provenant d'une subvention indienne sont affectées à des projets d'infrastructure et de développement durable à Rodrigue. Cette somme fait partie d'une aide globale de 400 millions de roupies accordée par l'Inde en 2022. À ce jour, 18,4 millions de roupies ont déjà été utilisées. Le million de roupies inscrit au budget 2026-2027 correspond à une retenue de garantie liée au projet de centre communautaire d'Auclair. Dans l'autre partie de l'actualité, le ministre de l'Agro-Industrie, Orvin Boulel, a fait le point hier sur les 547 bovins importés du Mozambique à bord du MV Apex et actuellement en quarantaine. Il a indiqué qu'un animal est mort en mer avant le débarquement. Des analyses sanguines ont également révélé des résultats préliminaires qui doivent encore être confirmés par un laboratoire de référence en Afrique du Sud. Le ministre a souligné qu'aucune conclusion ne peut être tirée à ce stade et que la biosécurité reste la priorité. Des propos recueillis par Shailene Yabun.
2: Je crois que la décision est one-off. On laisse ces grands animaux-là rentrer parce que c'est là une force à l'heure. Et si le gouvernement peut agir, ajuster le respect du welfare des animaux et aussi minimiser tous les risques en termes de ces grands animaux-là vis-à-vis de la quarantaine. Les premiers constats montraient de l'inspection d'après le rapport soumis par le directeur de health. Et un des grands problèmes, c'est et effectivement, pendant trop longtemps, ces mêmes animaux-là venaient à manger. Il y a aussi un problème. Maintenant, c'est vrai, dans l'étude prise de sang préliminaire montrée, aucun de ces mêmes animaux-là pénacine. Mais il fallait nous donner confirmation. Les analyses de sang qu'ils pouvaient faire en Sud-Afrique, les là, sont capables de prononcer avec cette.
1: Pour rappel, début juillet, le MV Apex avait été contraint de rester à 300 km des côtes mauriciennes. Son débarquement avait ensuite été autorisé à titre exceptionnel pour des raisons de force majeure et de bien-être animal sous réserve du strict respect des conditions sanitaires imposées aux importateurs. Dans le cahier judiciaire, l'enquête dans l'affaire Tevin Sitanen reste en suspens. Devant la cour de district de Kirpipia, l'inspecteur Sibalek du Central CID a indiqué que la police attend toujours un judge's order pour obtenir des relevés de communication téléphonique. Tevin Sitanen fait l'objet d'une accusation provisoire sous l'ICTA dans l'affaire dite Menlo Park. La demande déposée en janvier dernier auprès du bureau du DPP est toujours en attente. L'affaire a été renvoyée au 5 novembre pour un point sur l'avancement de l'enquête. Les achats en ligne gagnent en popularité, mais ils comportent aussi certains risques. La Consumer Affairs Unit rappelle aux consommateurs les précautions à prendre avant tout achat sur Internet et fait le point sur les plaintes enregistrées. Plus de détails avec le Dr Sachin Kutupermal, Senior Consumer Affairs Officer au micro de Nyama Narayana Reddy.
3: Quand on finit faire un achat, demain c'est un problème, les autorités capables retracent le commerçant. At least, le commerçant a une business address, un lieu de vente commerciale, comme quoi, si demain on va vérifier quelque chose, ou ça va vérifier une information, ou même faire une complète à la Consumer Affairs Unit, nous capables à contre-vérifier les informations vers le commerçant. Donc, et pas de dévoile ou pas d'informations bancaires, quand on peut faire le paiement. Et aussi assurer que, quand on peut faire le paiement, que toutes les informations ont été données en ce qui s'agit des consommateurs. Matrix a contacté nous, le numéro de l'Anne sur 85, mais aussi avec nous un email, le consumerpu@gobu.io. Mais c'est moi, il est très important pour une fois qu'il n'attache pas une information pour mon vidéo, une preuve d'achat est très important. Avant ce cas de quelconque transaction, fais un grand mot, qui est un coup, fais une bonne comparaison, qui est un coup, est-ce qu'il vraiment peut gagner, les offres qu'on peut faire transaction online.
1: À l'étranger, en France, le Parlement français a définitivement adopté hier une proposition de loi interdisant l'accès aux réseaux sociaux aux moins de 15 ans. Une première en Europe qui doit entrer en vigueur dès septembre afin de protéger la santé des enfants et des adolescents. Voilà qui conclut ce journal. Merci à Nitushai Aperna à la réalisation. Retrouvez Patrice et Sophie pour la suite de la matinale.

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1: Nina Simone, juste avant To Love Somebody. Pas d'interview de la matinale aujourd'hui, chers amis. Par contre, on va faire écouter quelque chose qui a duré quand même un petit moment. Le temps de l'interview, parce que l'interview a l'habitude de durer environ de 15 à 17 minutes. 17 minutes de bonheur, chers amis, avec un Pink Floyd. Écoutez.

0: La matinale de Pink Floyd. Chers amis, ce son date de 1975. Ça fait 51 ans de cela que ce son est sorti, extrait de l'album Wish You Were Here, écrit par David Gilmour, par Roger Waters et Richard Wright. Et au fait, cette chanson est l'hommage des membres de Pink Floyd pour Syd Garrett, le membre fondateur de Pink Floyd, qui est décédé en 1968. Shine on You, Crazy Diamond. C'est pour ça que Pink Floyd est sûrement le meilleur groupe, le plus grand groupe de tous les temps. Regard sur l'histoire, chers amis. Aujourd'hui, Reza Duli Mahmoud nous raconte l'histoire de Félix Henri Émilien Gibleau Ducret.
1: Chers auditeurs, bonjour. Je vous parle aujourd'hui d'un avoué et d'un homme politique du 19e siècle. C'est une personnalité connue pour ses idées libérales et progressistes. Je vous parle ce matin de Félix Henri Émilien Gibleau Ducret. Il naît le 5 août 1809 à Savannes. Sa famille s'établit à l'Île-de-France avant l'arrivée de Maël Abourdonnais en 1735. Artisan de sa propre réussite, il débute sa carrière comme professeur à la campagne. Il est ensuite clerc d'avoué. En 1848, il reçoit une commission d'avoué à la Cour suprême. Félix-Henri Ducret est conseiller municipal en 1860. En 3 années consécutives, notamment de 1870 à 1872, il est maire de Port-Louis. En tant que maire, il a l'honneur de recevoir le prince Alfred, le duc d'Édimbourg, à l'hôtel de ville de Port-Louis, où se tient, par la même occasion, un grand banquet. En 1870, il préside au projet de Bazalgette, un ingénieur britannique qui conçoit un système de drainage pour Port-Louis. Ce plan est rejeté. Son mairat voit la construction d'un abattoir municipal. Une distribution de vivres aux pauvres de la capitale est instituée. Il est nommé membre du conseil du gouvernement à plusieurs reprises. Ducret fait également partie du conseil d'éducation, de la commission des pauvres et de la société d'émulation intellectuelle. À la fin de sa vie, il est fonctionnaire en étant commissaire des pauvres. Henri Ducret décède le 28 octobre 1884 à Port-Louis à l'âge de 75 ans. Il est inhumé au cimetière de l'Ouest. Gustave de Coriolis, un ingénieur et homme politique, résume sa vie en ces termes. Il a vécu en libre penseur, il est mort en libre penseur, il a été inhumé en libre penseur, sans aucune cérémonie d'aucun culte. Volsi Ducret succède au cabinet d'avoué de son père.

0: Zoli, c'est le titre. Qu'est-ce qu'il y a à la télé ce soir sur l'MBC? C'est tout de suite avec Sophie. Yes, yes.
1: C'est la MBC 1 à 20h15, zéro stress avec Miss Laine. C'est la MBC 1 toujours à 20h20. Un film en français, Papillon.
0: Oui, alors Henri, avec Steve McQueen.
1: Oui, McQueen, Justin Hoffman.
0: C'est un classique à voir absolument. Hein.
1: Alors, Henri Papillon, charrière, malfrat, de petite envergure, est jugé à tort pour un meurtre qu'il n'a pas commis. Celui-ci est condamné à vie dans une prison d'une colonie française. Donc, voilà, c'est à suivre. Hein. C'est très intéressant, ce film.
0: Hein, ouais, croyez-moi, c'est un classique.
1: C'est un classique. MBC 1 à 20h20. Sur la MBC 1 à 22h20, Telenovela en français, Rosalinda, saison 1, épisode 19. Sur la MBC 5, attention, à 21h40, pour ceux qui n'ont pas encore vu le film, Kill Bill, volume 1.
0: Quoi ?
1: Oui, c'est en anglais, par contre.
0: Ouais, mais c'est pas grave. Uma Thurman, David Carradine et les autres.
1: Exact.
0: Si vous n'avez jamais vu Kill Bill, il faut voir. Il faut absolument voir.
1: Oui, il y a aussi le 2, non ?
0: C'est signé Quentin Tarantino.
1: Exact.
0: Ouais.
1: Et puis, sur la MBC 1 à 20h15, Race Again.
0: Ben, ça, c'est les courses de samedi dernier.
1: Effectivement.
0: Donc, aujourd'hui, je crois que je vais être devant la télé.
1: Ok, et sur la MBC 15 à 15h10, Tour de France, étape 17.
0: Le Tour de France ?
1: Oui.
0: Ok, ben depuis tôt, je suis devant la télé aujourd'hui. Et puis à la radio, c'est fini pour la télé ?
1: Oui, c'est fini pour la
0: télé. Allez, à la radio aujourd'hui, entre 10h et 10h30, dans Point-Virgule Thématique, Lizzie Ganapati reçoit Madame Soubron, Family Welfare and Protection Officer, et Madame Soubryan, psychologue au programme Le Projet de Famille d'Accueil à Maurice. L'importance pour les parents d'accueil d'être

transparent sur l'histoire de l'enfant et de maintenir le contact avec sa famille biologique. Voilà pour la programmation. La musique revient avec Toby Lowe et Stromae. Ça s'appelle Des fleurs, écoutez.

0: Ça, c'est la reine Rihanna, chers amis, avec Men Down. Notre cadeau d'anniversaire, c'est maintenant. On doit avoir...
1: Félicia. Oui.
2: Bonjour.
1: Rosil.
0: Félicia, bonjour.
2: Bonjour.
0: Ça va bien, Félicia?
2: Oui, et vous?
0: Ça va, Félicia. Vous faites quoi dans la vie, Félicia?
2: Je vais à l'école.
0: Ben, aujourd'hui, il n'y a pas d'école?
2: Ben oui.
0: Mais vous êtes à l'école, là?
2: Non, je suis à la maison.
0: Ben, vous êtes en vacances?
2: Oui.
0: Ah, d'accord.
1: D'accord.
0: En quelle classe?
1: En quel grade?
0: Ouais, quel grade?
2: Grade 10.
1: Forme 2?
0: Non.
1: Forme 4. Mathématiques pas trop bon.
0: Ouais. Mais par contre, Félicia, votre mathématique est tabou?
2: Pas trop.
0: Quelle matière que vous aimez plus?
2: Français.
0: Après, d'autres. Qu'est-ce que vous faites comme matière encore? Français, anglais, mathématiques, après?
2: Créole, sociologie.
0: Quelle école vous êtes? Quelle école?
2: BPS.
1: Beaubassin.
0: Mais ça reprend quand pour le...
1: Ça veut dire ça reprend le 17, non?
2: Oui, le 17.
1: Ah, je connais par cœur.
0: 17 août.
1: Bien cette date-là, oui.
0: 17 août.
1: Oui.
2: Okay. Oui.
1: Bah, profitez bien. C'est quoi le programme? Les leçons? Comment ça se passe?
2: Non, je prends pas
1: le son. Pas de leçon.
0: Ah, mais ça...
1: Grâce matinée même là.
0: Bravo. Bravo. Ouais. Bravo de ne pas prendre des leçons parce qu'il y a l'école.
2: Oui.
0: Je vais prendre les leçons, on va comprendre un bout là.
1: Ouais. Bah écoutez, c'est peut-être pour faire un petit récap.
0: Un petit récap. Mais si vous avez un problème, vous êtes au professeur dans l'école même, lié du nom. Ce travail, c'est le pays. Sinon, vous allez payer lié en plus. Il est un sérieux de... C'est ça.
1: Ouais, donc il faut le capter, il faut suivre la classe dans, voilà, dans la classe même.
0: Allez,
1: donc,
0: demain, vous avez un problème. Ben, vous allez voir votre prof. Ben, il vous explique ça, pas. Ben, il a fini l'aime. N'est-ce pas, Félicia?
2: Oui.
0: Félicia, c'est quoi le programme pour vous aujourd'hui là?
2: Je vais sortir un peu.
1: D'accord.
2: Manger, tout ça.
0: Ouais.
1: Avec qui, hein?
2: Avec ma maman.
1: Ah, ok. D'accord. On demande toujours. Félicia, happy birthday.
0: Happy birthday, Félicia. Bon anniversaire.
1: Oui.
0: Quel âge? 16 ans aujourd'hui.
2: Waouh.
0: Bonne Sophie, à 16 ans, là. Il éclate pas, tu.
3: Ouais.
1: Après, nous un VS, tu flammes de le Patrice.
0: Non, ouais, mais c'est un bonheur, ça.
1: Enfin, là. En tout cas, c'est Madame Félicia qui repart avec son gâteau d'anniversaire.
0: Un plaisir, moi. Hein.
1: Offert par Carrefour. Ok, un gâteau. Et aussi une bouteille de Pure Heaven. Ça, c'est pour prendre la santé. Ok?
0: Bravo.
2: Merci beaucoup.
1: Plaisir. À la prochaine.
0: Il y a d'autres. Bye bye, bonne journée. Il y a d'autres messages d'anniversaire,
1: oui,
0: Sophie.
1: Oui, alors on va souhaiter un bon anniversaire à Gilberte. Et puis un bon anniversaire à Aaron. Et puis c'est tout.

Ça fait un an, jour pour jour, que le prince des ténèbres nous a quittés, chers amis. Ozzy Osbourne est décédé le 22 juillet 2025. Hommage à Ozzy Osbourne. Ben Black Sabbath tout de suite avec Paranoid.

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1: Yes, on arrive à la fin de cette émission, chers amis, oui. L'équipe du matin, Sophie.
2: Merci à Rajendra, notre réalisateur télé, Arvin Bilok qui était là ce matin, à Parna, la technique, le sport avec Marine Résidu. Alors aujourd'hui, le journal avec Lovina Sophie. Et puis on a eu Paroles et Musique avec Reza Dulima Mod, les rubriques Mailing Balou, Kamlesh Bukhori et Chabniz Ouzihar Ouaidali. Demain, on est jeudi. La semaine a passé très très vite. Je ne sais pas si...
1: À cause Coupe du Monde, ça. Ouais. Parce que lundi là, pas de compter lundi là, on va dire.
2: Ouais, donc si on travaille juste 4 jours au lieu de 5 jours, c'est ça?
1: La moitié du mois.
2: Mais ceux qui ont travaillé depuis samedi dernier et qui sont en train de travailler encore, ça passe vite.
1: C'est un autre truc.
2: En tout cas, prenez votre mal en patience. Si vous êtes dans les bouchons, passez une excellente journée. Demain, on est jeudi, on se rapproche du week-end, ok?
1: Exactement. À venir, News in English avec Harry Stewart.
2: Oui.
1: Merci Sophie.
2: Merci Patrice, merci à tous.
1: On se retrouve demain.
2: Ciao.
1: Et on vous laisse avec John Legend et Made to Love. Bisous, à demain.

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1: Il est 9h30. C'est parti pour une nouveauté, ça vient tout juste de sortir. Extrait de son album Stories, Anga.

Une chanson 100% dans l'univers de Stories, extrait des 12 titres aussi de l'album. C'était Come Away, un projet sur lequel Anga a travaillé pendant près de 3 ans. L'album explore les émotions, les rencontres, les parcours de vie et les influences pop. On peut dire aussi folk, un peu d'électro. Et d'ailleurs aussi, c'est l'une des artistes mauriciennes les plus visibles aussi à l'international. On adore Anga, elle était là aussi la semaine dernière pour présenter justement son album. Auteur, compositrice, justement, et c'est une vraie pépite. Je vous le conseille. Stories, déjà sorti. Procurez-vous l'album, vous allez franchement adorer. C'est un vrai voyage que vous allez pouvoir vivre. Et à l'instant, c'était le titre Come Away qu'on vous a fait découvrir dans votre intermède. Singula à présent, et Taïk, mon nom.

c'est que cette chanson parle d'une idée simple, aimer pleinement aujourd'hui sans attendre demain. Donc love the people you know now. Love them now, parce que justement, demain, il n'y a rien de garanti. Et d'ailleurs aussi, cette chanson a été même inspirée du fait qu'il était devenu papa. C'était en 2016 de la petite Luna avec son épouse Chrissy. Et du coup, bah, voilà, c'est ce qui a vraiment influencé cette chanson, l'écriture de ce morceau. Et à noter aussi qu'aujourd'hui, à partir de 10h, eh bien, c'est un rendez-vous ce matin avec le ministère des genres et du bien-être de la famille. Alors, comme chaque deux mercredis, vous le savez, on reçoit des invités. Et ce matin, dans le point virgule thématique, je reçois Madame Soubren, Family Welfare and Protection Officer, et également Madame Soubrayen, psychologue. Elles étaient là toutes deux aussi il y a quelques mois de cela pour nous parler du foster care. Et au programme encore aujourd'hui, le programme de famille d'accueil à Maurice et l'importance aussi cette fois pour les parents d'accueil d'être transparent sur l'histoire de l'enfant et de maintenir le contact avec sa famille biologique. Vous allez en savoir plus entre 10h et 10h30 ce matin. Et là, on continue en musique. Entre-temps, vous accompagne en route, au boulot, à la maison, où que vous soyez ce matin. Bah, écoutez, tranquille, on n'appuie surtout pas sur le champignon si on est en route. On apprécie la musique. Si vous êtes dans le trafic aussi, cool, relax, no stress, n'est-ce pas? Et on y va avec une voix à fleur de peau et son incroyable intensité. Nous parlons de Dermot Kennedy, qui a conquis en quelques années seulement. On y va avec un des plus grands succès, Power Over Me, Dermot Kennedy.

Voilà, donc la collaboration franco-française au son international. Get Up réunit le duo Divaphone aux côtés de la chanteuse Léa Passy. C'était Get Up pour vous. Et restez branchés, il est 9h50, tout de suite les avis d'obsèques.

surpris d'annoncer le décès de Monsieur Jacques Marise. Le décès de Monsieur Jacques Marise. Il était âgé de 66 ans. Le convoi mortuaire sortira de la chapelle ardente de Moura à Petite-Rivière. À 11h aujourd'hui, pour se rendre au cimetière de Gébert, les Salines. Le décès de Madame Lachmi Ramdani. Le décès de Madame Lachmi Ramdani. Née Sue Nandan, aussi connue sous le nom de Maman Vikash Ganisser, elle était âgée de 89 ans. Le convoi mortuaire sortira de chez son fils, Monsieur Vikash Ramdani, à Route Bassin 4 Bonnes, près de la boutique Bicessor, à 11h30 pour se rendre au crématorium de Gandhi à Palma. Le décès de Monsieur Louis Bertrand Marie. Le décès de Monsieur Louis Bertrand Marie. Il était âgé de 76 ans. Le convoi mortuaire sortira de chez son gendre, Monsieur Louis Georgi Lakmal, à Route Robinson Curpipe, à 13h pour se rendre à la chapelle Sainte-Thérèse de l'Enfant Jésus à Olivia et de là au cimetière de Trois-Îlots, Olivia. Le décès de Monsieur Jean Laval Lamy. Le décès de Monsieur Jean Laval Lamy, aussi connu sous le nom de Rival. Il était âgé de 65 ans. Le convoi mortuaire sortira de chez son neveu, Monsieur Louis Dario L'Espoir, au numéro B5 EDC Montagne Blanche, à 14h pour se rendre à la chapelle Saint-Joseph à Montagne Blanche et de là au cimetière de Trois-Îlots, Olivia. Le décès de Madame Chin Lin Moy, Li Chokan. Le décès de Madame Chin Lin Moy, Li Chokan, née Li Kin Long, aussi connue sous le nom de Aline. Elle était âgée de 84 ans. Le convoi mortuaire sortira de la chapelle ardente de Moura à Petite-Rivière.

14h30 pour se rendre en église Immaculée Conception à Port-Louis et de là au cimetière Les Salines. Et le décès de Madame Marie-Joseph Oraison. Le décès de Madame Marie-Joseph Oraison, née Ramdial. Elle était âgée de 81 ans. Décès survenu en France. Et les funérailles auront lieu aujourd'hui à 15h en France. À ses familles endeuillées, RMA présente ses plus vives sympathies.

Peter Cincotti, Goodbye Philadelphia, l'heure pour moi de clôturer justement Intermède qui revient demain entre 9 et 10, 100% musique justement. Et cool, relax, détente et la restez branchés à venir dans un instant votre point virgule thématique. Et ce matin, c'est moi qui continue justement et je reçois juste aussi des invités du Foster Care. Restez branchés, on se laisse avec Mona Lisa et le petit pêcheur. Très bon mercredi à vous.

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2: Bonjour et bon mercredi, il est 10h.

0: point virgule thématique avec Lizzie Ganapati. Bonjour à tous et bienvenue sur RME ce matin, également sur AME, c'est votre émission point virgule thématique, en collaboration aussi avec le ministère de l'égalité des genres et du bien-être de la famille. Aujourd'hui, c'est Lizzie avec vous au micro. Nous avons également Apelna et Joannette à la production de cette émission, donc une émission 100% féminine puisque mes invités aussi sont des dames et j'ai le plaisir de les accueillir une fois de plus. Elles étaient là il y a quelques semaines de cela, Mutikojlo Foster Care. Nuna, donc tout d'abord Family Welfare and Protection Officer, Madame Sadvi Soubron, bonjour.
1: Bonjour Lizzie, et bonjour aux éditeurs de RME.
0: Merci de votre présence. Également la psychologue Madame Léna Soubrayan, bonjour.
2: Bonjour et merci de m'accueillir.
0: C'est toujours un plaisir de vous avoir ici sur notre plateau et surtout aussi qui quand vous êtes Pévigny, c'est surtout en même temps pour informer, mieux communiquer donc les informations au public, aux Mauriciens, à ceux qui ont envie peut-être voilà de devenir famille d'accueil ou en même temps aussi pour les familles d'accueil qui existent déjà, qui ont des amants enfants et ou même référer à aussi quelque part les parents biologiques. Donc ça, l'émission-là, je vous dis, c'est spécialement pour gagner l'occasion pour être un peu plus transparent, parce que en fait, c'est vrai, c'est crucial, à la fois délicat, mais l'important qu'il nous aborde lit. Donc, dans le milieu du placement familial, l'importance pour les parents d'accueil d'être transparent sur l'histoire de cet enfant, ne pas le cacher. Il y a dans le cas que, par exemple, il prend lit depuis bébé, les enfants-là, ils ne les pas connaît, mais il y a beaucoup de cas que, justement, je n'ai pas envie de dire aux enfants-là quand ils sont sortis, est-ce qu'il dit ce parent, ce vrai parent, est-ce que c'est un enfant qui ne prend justement malheureusement dans les centres que des enfants-là, ils ne sont pas le parent, ils n'abandonnent ni. Et aussi prendre en considération le fait de maintenir le contact avec la famille biologique.

0: logique pour l'enfant, pas pour la famille d'accueil, mais pour que l'enfant sache la vérité sur son histoire. Parce que un moment ou un autre, quand l'enfant là vous grandit, quand il devient adolescent, il vous pose beaucoup de questions. Donc, vaut mieux être transparent. Donc, on vous souhaite la bienvenue pour cette émission, pour ceux qui nous rejoignent. Et déjà, Sadvi, c'est pas la première fois que vous venez, jamais 203 comme on dit. C'est la troisième fois que vous intervenez à la radio aujourd'hui. Alors, pour Madimoun qui peut-être peut écouter pour la première fois, est-ce que vous capable explique nous justement c'est quoi famille d'accueil?
1: Alors, pour commencer, le Foster Care Division, il y a un service qui tombe sous ministère de l'égalité du genre et bien-être de la famille. La famille d'accueil est définie comme un placement temporaire d'un enfant au sein d'une famille d'accueil. Alors, bien souvent, l'enfant l'y retrouve au shelter, c'est parce qu'il ne passe pas par une situation bien difficile. Et l'IPENA est notre place pour y aller. Mm-hmm. Alors, nous, nos services, c'est qui nous veiller à qui, comment dire, les enfants là, y être placés côté une famille, d'un environnement sécurisant, que d'y gagner de l'affection, stabilité, et aussi bien de soins nécessaires à son développement. Mm-hmm. Alors, nous travaillons en collaboration avec nos bons services compétents qui nous aident pour l'intérêt supérieur de l'enfant quand il est placé côté une famille d'accueil.
0: D'accord. Alors, si toutefois aussi, là, pour une personne qui peut écouter pour la première fois, il y a envie de vivre une famille d'accueil, il est capable de contacter justement le foster care.
1: Effectivement, nous avons deux numéros. Nous avons une hotline, le 187, et aussi le 489-3081, où vous êtes capable de venir en personne à la NWDC de Phoenix, qui se trouve vis-à-vis de AMI2. C'est ce grand bâtiment qui se trouve là. Vous êtes capable de venir en personne, une bonne forme qui est en place. Vous êtes capable de prendre et nous donne aussi un petit debriefing, comment ça se passe, et laps de temps qu'ils observent, attendre tout ça avant de gagner des enfants.
0: Alors, rapidement, est-ce qu'il y a un parent, une personne seule aussi capable d'une famille d'accueil?
1: Ou capable en couple, ou soit capable d'une single parent aussi, ou capable, tu sais, où on vit de l'avant, il est faisable.
0: D'accord. Est-ce qu'il y a besoin d'un enfant ou pas d'enfant? Les
1: non,
0: deux.
1: Il n'y a pas un critère.
0: OK.
1: Ou capable d'avoir un enfant aussi, mais où on vit, vient prendre un enfant que nous, il est faisable. Et aussi, si vous avez un enfant aussi, ou capable d'avoir de l'avant.
0: Très bien. Donc là, Astaire nous parle beaucoup plus dans le vif, justement, que t'as une famille d'accueil, déjà, et n'a un enfant qui peut guetter, qui peut accueillir dans la famille. Et comment ça se passe, justement, le contact avec la famille biologique, qui souvent inquiète ban famille d'accueil. Le père qui est parent là, reprend ses enfants. Mm-hmm. Parce que pour lui, c'est son enfant.
1: Oui.
0: C'est l'enfant qu'il a accueilli et qu'il accueille comme son propre enfant. Et ça fait beaucoup d'inquiétude, beaucoup de peur. Côté lui, justement, voilà, si jamais des poisons dans ce parent, les papas ont envie de retourner côté moi. Alors, comment ça se passe par rapport à ces contacts-là? Est-ce que c'est vous, justement, le rôle de l'assistante sociale qui aide par rapport à cette rencontre?
1: Alors, certainement. Avant, on fait une petite récap. Quand nous avons un client vient côté nous, qui peut envie enregistrer pour une famille d'accueil, nous mettons l'emphase de sa bout qui, parent biologique, il toujours conserve ce droit parenteux. C'est-à-dire, pas veut dire qu'ils ont fait la même place que tout, il n'est pas pris en contact avec sa famille biologique. Non. Comment les gars contactent aussi avec sa famille biologique? C'est famille biologique là, Lily vient de l'avant, il fait une demande auprès du Foster Care Division. Mm-hmm. Et suite à ça, officier là, il organise visite dans bureau de Foster Care, dans un environnement neutre et sécurisant. Et rencontre là, il supervise par l'officier pour veiller au bien-être de l'enfant et au bon déroulement de la visite. Aussi, moi, j'ai envie de préciser que parents biologiques n'ont aucun contact direct avec famille d'accueil. Famille d'accueil, il prend l'enfant, il vient, il dépose au bureau et nous nous take over, nous prend charge de l'enfant et nous supervise sa rencontre avec ce parent jusqu'à qu'il ait terminé.
0: D'accord. Et là, est-ce qu'il est arrivé dans mon cas que ça se passe mal, que l'enfant revient perturbé, pas bien dans la famille d'accueil, que pré-rôde envie avec ce parent? Ça, bien sûr, ça dépend de l'âge de l'enfant aussi. Oui, hein. Donc, est-ce qu'il est arrivé dans mon cas comme ça?
1: Bon, il faut comprendre qu'ils enfants là, ils ont déjà vécu une expérience traumatisante avant qu'il y ait place dans une famille d'accueil. Mm-hmm. Alors,

0: Alors, souvent, ce qui est arrivé, c'est quand l'enfant peut trop sa famille biologique.
1: Il est un peu plus refermé.
0: Voilà, il est refermé, il y a un stress. Et ce qui me pourrait passer devant une situation pareille. Mmh, mmh. Alors, nous encadrer l'enfant là, nous expliquer que c'est tout simplement une visite. Ce parent biologique, on veut connaître, ces enfants là, comment il était, ce développement, comment il peut épanouir dans sa famille là. Parce que bien souvent, une famille biologique pensait que si mes enfants sont en shelter, ils restent dans shelter, ils peuvent avoir droit à qui ou prendre ou mettre les côtés de notre famille. Mes enfants là, quelque part, ils peuvent dit lui aussi, parce qu'il n'est pas pu comprendre, ok, mais qui n'a pas besoin de sa relation là? Qui était ça un frère? Qui était ça une sœur? Qui fait nous appeler un dîme ou un grand-mère? Il a besoin de comprendre tout ça là. Et s'il a enfin une place de bas âge, mais quand il peut grandir, il n'est pas pour connaître, il n'est pas pour comprendre, il peut apprendre, il existe dans le livre, dans l'école. Alors, des fois, vraiment, nos enfants là sont stressés. Alors, il y a nous avons un psychologue aussi qui aide nous pour faire l'enfant comprendre que c'est une visite. Pas besoin de pire. Des fois, arrivé qu'ils ont enfants, là, ils disent, oh, pour une deuxième visite, ils pas senti, ils prêts, ils pas envie faire sa visite là. Nous pas force l'enfant aussi. Nous respecter ce bon droit, nous respecter ce décision, mais aussi nous ici, nous prend le dossier, nous discute ça dans un comité, comme on m'a déjà expliqué dans le passé, nous avons le foster care advisory committee. Alors, comité là, il examine situation là et il formule une recommandation. À la suite.
1: Donc, si je comprends bien, normalement, pour une visite et un lieu, il faut dire qu'il parent biologique fait une demande.
0: Exactement.
1: OK. Mais si les enfants l'ont refusé, il y a droit pour envie aussi, joindre la famille?
0: Il y a droit. Il y a droit, refusé. D'ailleurs, il y a un enfant qui... l'âge qui comprend, c'est une arrivée qui, comme un parent biologique, fait une demande pour visite, c'est une fait demande, mais c'est pas turn-up, c'est pas présent, c'est pas venu. Les jouer la psychologie de l'enfant, que, ok, à chaque fois, mon accepté, parent n'a pas venu, mais je n'ai pas envie de revivre ça trop mal. Là. Nous respecter les enfants dans cette décision, c'est les femmes qui n'ont pas envie de faire sa visite là. Et ne sait faire comprendre, ne sait faire famille biologique là aussi, comprend qui aux enfants.
1: Quand vous donnez un rendez-vous,
0: exactement, vous avez respecté ce rendez-vous là, vous avez être à l'heure. Bien souvent, nous trouvons nos parents 30 minutes en retard. Mon papa pini sans enfant là pendant 30 minutes. Alors, mon fait famille biologique là, comprend, nous donnons une lien, nous tous nous respecter nous les parents, famille d'accueil, respecter ceux d'aller amener nos enfants là dans les qui bisent pour faire visite. Alors, ou ici, vous supposez présent, ça l'est qui nous faisait faire visite là.
1: D'accord. Alors, nous avons aussi avec nous ce matin, nous rappelons la psychologue, Madame Léna Soubrayen. Alors là, par rapport à ça, man perturbation, ça man quelque qui peut arriver par rapport à un enfant dans ce milieu, justement. Comment ça se passe, du coup? Est-ce qu'il vous fait un suivi aussi avec ça, man, des enfants là? Un suivi peut-être avec la famille biologique? Comment ça se passe?
2: Alors, disons que quand mes enfants, j'étais venu au bureau, nous faisons comprendre que mes enfants qui sont placés dans une famille d'accueil, c'est les capables d'un bébé, les capables d'un enfant de 7 ans, les capables d'un enfant de 16 ans, quoi qu'il est très rare pour mon adolescent. Mais il y a une affaire qui est très importante, c'est que par rapport à ces enfants-là, quand ils viennent, souvent il y a une question. Par exemple, ils sont capables de grandir dans une famille d'accueil, mais vous connaissez, je me rappelle, moi j'ai un frère, je me rappelle, moi j'ai une sœur, vous connaissez, moi j'ai une grand-mère, moi j'ai une grand-mère, j'ai élevé moi. Ou soit, ma maman, elle est bien, elle est correcte.
1: Tu poses bien la question.
2: Oui, et nous peinons sans bonne réponse là.
1: Oui, oui.
2: Mais souvent, nous gagnons une réponse là à travers la famille biologique. Que une fois, si Manan demande visite, alors c'est l'occasion pour l'enfant, pour lui capable de maintenir sa contact qu'il tenait avant là. Parce qu'il y a une circonstance peut-être difficile pour la famille biologique. Peut-être dans les 20 ans, il fait une décision qu'il est séparé de ses enfants. Mais tout de même, après, avec une certaine maturité, avec l'année qui est passée, peut-être ici, il a envie de reconnecter avec ses enfants-là. Donc, nous devons donner cette opportunité-là à la famille biologique, parce qu'il y a un droit quand même de parents. Et aussi, l'enfant-là aussi, il gagne ses racines. Il connaît les cotines sorties, un trait de caractère qui lui ressemblait. Tout ça, une question-là, vient petit à petit. Et l'enfant, il a le droit pour connaître sa manière de faire. C'est pourquoi nous maintenir que mon lien, ma visite est très important. Et aussi, c'est pas seulement une visite avec les parents biologiques, c'est les visites

0: habite avec mon frère et soeur qui dans shelter. Pas tous enfants qui ont une famille d'accueil. Mm. Et nos enfants, ils restent dans le shelter. Et donc, mon vie est visiter mon frère. Mon vie trouver est-ce qu'il est ici dans l'armée, à donner mouche à l'armée, à le fois là. Donc, il y a beaucoup d'enfants qui causaient, hein, qui racontaient, parce que nous assistons à cette séance-là, que nous donnons cette opportunité-là pour maintenir le lien.
1: D'accord. Mm. Est-ce que ça te fait aussi une séance, pour parler, par exemple, avec des enfants autour de table, hein, pas personnel, pas one-to-one, mais je sais pas, moi, par exemple, 10 enfants au niveau du shelter, assisés, se causer, se raconter. Arriver une séance comme ça?
0: Si c'est au shelter, c'est-à-dire les enfants, ils sont toujours au shelter,
1: oui.
0: C'est ça?
1: Mm-hmm.
0: Oui, nous avons un psychologue, comme on appelle ça, un in-house psychologist. Ça veut dire que je viens là-bas, je cause avec mes enfants-là, je fais une thérapie de groupe. Mm-hmm. Et là, les enfants-là, je gagne une opportunité pour causer. Et bien souvent, c'est souvent un topic favori de mes enfants, c'est quand nous gagnons visite, madame, quand nous gagnons visite. Et parce que ça montrait le lien. J'ai envie de reconnecter et il nous cause de beaucoup de choses. Hein. Il nous cause le avant, la vie d'avant, le passé, parce que c'est ça qui peut amener nous vers le futur. Si moi j'ai un puzzle qui n'est pas un flou dans la vie, mais une base même, c'est incomplet. Donc souvent, mon psychologue, c'est que je fais, je adresse plusieurs topics et parmi là-dedans, c'est un petit peu le passé, les parents, le frère, grand-mère et je cause un petit peu l'eau aussi qui te peut envie de venir après, qui t'a envie de faire. Oui, certainement. Et non, c'est mon thérapie que je fais dans les shelters.
1: Merci beaucoup. Venons-en à la transparence par rapport à aux familles d'accueil. Alors, sur le terrain, comment ça se passe par rapport à la pratique vraiment de faire comprendre aux familles d'accueil, de parler à l'enfant, de dire qu'il y donne un placement? Comment ça passait?
2: Alors, la transparence, c'est un principe très important dans la placement, dans le placement en famille d'accueil. Nous encourageons une famille d'accueil pour être honnête avec l'enfant, tout en adaptant une explication à son âge, à son niveau de compréhension et à sa maturité. Nous déconseillons une famille d'accueil pour cacher cette situation quand tôt ou tard, les enfants là, ils connaissent quand ils sont sortis, qui s'en allaient. Parce que souvent, pour commencer, l'acte de naissance, c'est nos enfants là, ce nom.
1: Oui.
2: Alors, beaucoup, nous, une famille d'accueil, nous avons un nom qui est content. Alors, nous sommes assurés, même à l'école aussi.
1: C'est un nickname qui se possède.
2: Voilà, le nickname. Mais ce nickname là, persister qui, comment dire, même dans l'école ou même quand officier peut faire une visite, appelle juste pour sa nickname là. Mais ce n'est pas question qu'ils enfants là peuvent perdre son identité, c'est question qui demain, quand les enfants là dans l'école, professeur là pas pour que nickname là, il peut d'après ce registre, il peut trouver d'après ce acte de naissance, il a tel nom, il peut crier tel nom. Les enfants là même, ils sont perdus. Parce qu'il les connaît juste pour sa nickname là, il n'est pas connu pour son nom qui est là de ce acte de naissance là. Alors, nous mettons beaucoup l'enfance qui, comment dire, nous avons une famille d'accueil, de guider à travers des histoires, de t'essayer de faire enfants là comprendre que tu es sorti, comment tu retrouves-toi ici, qui fait ton nom, les différents avec nous nom. Et aussi, comment dire, si je peux cacher sa bonne situation là, les enfants là même, ils commencent. Perdit confiance, comment dire, ok, mais
1: qui je suis
2: exactement, qui s'en a mouillé, mais qui fait de pas dire moi la vérité, qui fait de l'école, ben après crier moi pas son nom là, mais comment m'appeler qui s'en a mouillé? Alors pour comment dire, les enfants là même n'est pas senti li perdu, s'il peut déjà connaître la vérité au commencement, il peut sentir li aimé, protégé et entouré d'une famille qui, ok, mon cœur fait confiance, un environnement positif, il est sain pour moi, il peut apporter moi du bien, il ne peut pas cacher mon identité à such. Alors, la transparence, mot penser, nous penser, il y a pourtant dès le commencement.
1: Très bien, merci Sadvi. Et justement, pour revenir à ça, nous avons toujours Léna avec nous, psychologue, d'un point de vue psychologique, qui fait l'essentiel, qui, voilà, ça m'a un parent d'accueil, dire la vérité au lieu que de garder sa secret-là.
0: Nous, quand on comprend que, certainement, pour mon parent d'accueil, je peux reconstruire quelque chose. J'ai mon espérance aussi. J'ai envie de gagner des enfants à la maison. Et j'ai envie de grandir. Et j'ai envie un départ là, par rapport à la famille. Nous, quand on comprend ça. Mais en même temps, l'enfant, il a besoin d'une priorité de la famille d'accueil.

0: l'accueil. Mm-hmm. Nous doit lire toute la vérité, parce que l'honnêteté, c'est un petit peu la base de toute relation aussi. Donc, si nous cachons ce nom, nous cachons ce racine, mes enfants, de toute façon, ils peuvent avoir beaucoup moins de questions. Il y a beaucoup moins d'affaires qui peut-être, comme mon collègue disait à l'école, professeur pas appelé potel, non, il y a une confusion. Mm-hmm. Donc c'est pourquoi nous encourageons dès qu'ils en font un petit, dès qu'ils en font la vie chez la famille d'accueil, qu'ils ont fini comment se dire, il y a un petit peu, lors de la vie d'avant, ils ont commencé à causer des circonstances. Et aussi, ne vous a pas oublié qu'il peut y avoir une visite à la maison. Que l'officier là pour venir visiter, mais c'est qui ça, madame là? Qui fait l'IP de moi? C'est pas mon content que je peux rester. Ah, tu es sur toi à l'école, mais est-ce que tu es ici? Je vais venir dans la case que toi. Comment la cour? Qui fait mon besoin la cour? Qui fait ma juste rappel de moi? C'est pas mon content reste que je peux rester. Donc il y a pourtant qui nous besoin dès qu'il est petit, qu'aux en lit. Et là pour les enfants là, pas pour aucun la honte, puis aucun lieu d'ailleurs, pas pour tabou. Mm-hmm. Donc, le sujet pouvait être très clair, bien transparent pour l'enfant et il peut trouver ça comme une affaire normale.
1: Et surtout aussi l'importance de parler de la famille biologique. Surtout s'il y a un cas que, voilà, il y a une visite. Mm-hmm. Ou que peut-être la famille, les parents biologiques ont viré prendre les enfants là. Donc, tout ça, il est important, reste dans la transparence.
0: Exact, exact. Il y a un cas que les enfants là, devant la famille biologique. Mais si la famille d'accueil, pas ne prépare les enfants là, que ça les plus jeune. Mm-hmm. Mais quand ça madame là ou ça Michel là, pour dire, mais tu pas moi, mais tu maman. Mais c'est une confusion pour l'enfant. Mm-hmm. Il sent, il est, comment dire, stressé peut-être. Et c'est pourquoi, des fois, il y a une perturbation après la visite. Mm-hmm. C'est pourquoi nous disons à une famille d'accueil, avant la séance, prépare aux enfants là. Durant la séance, nous nous poulons là, nous pouvons faire supervision. Mm-hmm. Et après la séance, quand on peut prendre aux enfants là dans le thé ou la case, là, si, on enchaîne une petite conversation. Mm-hmm. Donc, aux enfants là, ok, ça te donne un dit. Et nous disons, encourage aux enfants là pour causer. Pour qu'il n'est pas bloqué, parce qu'il est souvent de trouver dans la loyauté. Mm-hmm. Donc, pas nos enfants, ils disent à nous, moi je n'ai pas servi ce mot là exactement, mais nous nous définissons comme une loyauté envers la famille d'accueil. Donc, je sentis que à ce moment-là, mon papa ne cause trop beaucoup, mon papa dit qu'il me content, je vais être maman biologique.
1: La peur de faire du mal à la famille d'accueil. Voilà. Donc, il y a tout ça en fait, que nos enfants là, ici, ce n'est pas une chose facile.
0: Hein. Pas évident.
1: Et là, est-ce qu'il y a un cas, justement, il y a un sibling, comment dire, frères et sœurs, placés dans la même famille d'accueil, ou est-ce qu'ils sont séparés? À ce moment-là aussi, là, c'est autre chose encore.
2: En principe, nous encourageons ben, parents, que nous prenons ben, des enfants qui, comme j'ai fait, il y a un petit bébé, mais il y a un petit 7, 2 ans, 2, 3 ans, si possible, revoir, se moigner, etc., se capable, prendre tous les dés pour ne pas séparer frères et sœurs. Mais il est arrivé dans un cas, dans le passé, que, comme on dit, un enfant, il retrouve du côté d'une famille et l'autre retrouve du côté d'une autre famille. Mm-hmm. Mais ça aussi nous encourageait.
1: Les rencontres?
2: Exactement. Pendant le congé de l'école, nous encourageons ben, famille d'accueil la même, amène ben, des enfants pour nous faire ben, sibling visits. Mm-hmm. Nous mettons beaucoup l'emphase là, parce que les enfants là aussi, ils ne comprennent qu'ils n'ont pas perdu. Ils disent, mais quand ils ont grandi, ils connaissent, ok, mon ami est capable, ils ne pas rester avec moi, mais besoin avec lui dans le congé de l'école, tout ça. Mais nous encourageons ça. Et nous, ben, famille d'accueil aussi, réceptionne positivement à ça. Je t'encourage ça, parce que bien souvent, je dis comme ça, heureusement, nous avons une famille biologique là, qui nous paie ici, gagne des enfants, nous paie ici, donne l'amour à ces enfants-là et donne un bon avenir. Alors, je suis tout à fait d'accord. Je n'ai pas envie, comment dire, l'enfant aussi, il perdit sa racine là, qu'il connaît, ok, dit, mais comme on peut grandir, même qu'il ne pas pourrait ça avec sa frère ou celle-là, hein, mais je connais mon frère. Qu'il est là et qui me soigne lui.
1: Mais par rapport à tout ce qui nous peut causer, est-ce qu'il justement, il est assez positif quand je te cause examen de famille d'accueil là, explique je te, est-ce qu'il est assez positif dans ce sens-là, ou c'est vrai que c'est malheureusement, dans certains cas, ils préfèrent quand même garder l'enfant, n'est-ce pas, pour eux. C'est tout à fait humain, je pense.
2: Oui. Des fois, il y a une petite appréhension, mais comment me dire, nous avons l'équipe, l'officier, la psychologue, des fois, avant visite la même, si c'est une première visite, nous préparons parents et l'enfant. Pour nous dire que voilà, c'était une visite, ou ici, ou bien fait au port de choses. Mm-hmm. Alors, comprends que si c'est une visite, nous ne pas connaître la suite de visite là, qui était ou pas. Nous commençons sa première visite là, d'ailleurs, comme on dit, nous respectons la confidentialité.

0: et tout. Nous guetter comment les passer. Mais souvent après, comment la psychologue il dit ça, comment dire, qu'il a besoin d'être truth to the foster parent, là où trouver qui vraiment. Quand visite est finie, les enfants là, ils laissent aux familles d'accueil. Mm-hmm. Pour lui, c'est sa maman, c'est sa papa. L'autre dit, ok, il est venu, il est venu avec lui, mais il est style de l'incompréhension qui peut dérouler. Mm-hmm. Alors, bien souvent, nous, les familles d'accueil, disent nous, comment, ok, je t'ai trouvé comment ça se passe, comment nous encadrer les enfants là. Et la confiance que les enfants là, comment dire, il n'est pas pour venir la case, faire mauvais ou poser bonne question.
1: On arrive pratiquement à la fin de l'émission, mais qui message vous tient content pas, sa bonne famille d'accueil, qui en co, justement, hésitait par rapport à sa complexité la même, par rapport à ce fait qu'il pouvait avoir toujours un contact avec la famille, biologique, que l'enfant, moi, pour qu'avoir adopté, c'est juste un enfant d'accueil. Comment est-ce qui vous tient à dire sa bonne famille là?
0: Alors, pour moi, ce qui me comprend, qui bonne parent, peut-être, suite à sa émission là, c'est qu'il peut hésiter pour venir de l'avant. Pour faire foster care en pensant que voilà les enfants pour toujours capable d'avoir contact avec cette famille d'origine. Je ne sais pas pire par rapport à ça parce que Dieu bien qu'il a en ce moment lui a environ 123 enfants qui est placé dans 95 foster home. Alors tout ça il peut bien passer, ils êtes bien encadrés. Ça va, nos enfants là, c'est pas supposé, comment dire, puis retrouver eux 10 dans le shelter, ils ont la vie terminée là-bas même. Venez de l'avant, faire un bon travail, donner ces enfants là un environnement positif, une famille, pour qu'ils soient capables d'épanouir, développer et grandir. Il n'est pas supposé, comme tu dirais, un barrière entre l'enfant et sa dîme qui peut envie faire ce travail noble là. Alors, venez de l'avant, nos enfants bisènent la case, ils bisènent famille. C'est tout ce qui
1: me connaît. Une petite idée de combien d'enfants actuellement dans Man Shelter?
0: Shelter environ. Ouais, 300 peut-être.
1: D'accord, ouais. Donc, c'est, on va dire, plus de 200, 300 enfants qui ont co-pertan une famille pour accueillir Ellie. Et justement, nous avons eu l'occasion dans Shelter de trouver que ça m'a des enfants, ça m'a des enfants. Ils ont perdu de l'attention, cette envie, fait un câlin. C'est des enfants et ils ont besoin de cette attention, de cet encadrement, surtout aussi.
0: Effectivement.
1: Parce que c'est l'avenir aussi de demain. C'est nos enfants qui peuvent vivre un adulte. Écoute, si je pas comprends l'amour là maintenant, comment est-ce qu'ils sont capables aussi donner de l'amour à leur tour?
0: Effectivement.
1: Donc, c'est quelque part le rôle de tout un chacun. On est tous concernés par rapport à cela. Donc, un message spécialement à tout le monde, à ma famille qui est prêt à accueillir Zetena ou pas aussi d'enfants. Pourquoi pas, justement, accueillir cet enfant? Et d'ailleurs, il y a tout le soutien nécessaire avec le ministère, avec justement le foster care pour encadrer. Mm-hmm. Alors, un mot de la fin aussi, peut-être, Elena, concernant, voilà, un message clé, on dirait aussi, pour aider les familles d'accueil. Comment je suis capable de gérer psychologiquement cette double parentalité?
2: Oui. Donc, si nous mettons le centre de nous l'attention aux enfants-là, les enfants-là, ils sont contents de ce parent d'accueil et ils sont contents de ce parent biologique. Comme on nous dit, l'amour n'est pas divisé, il est multiplié. Si nous n'avons plus beaucoup d'immunes qui peuvent entourer aux enfants-là, pourquoi pas? Les enfants-là, même qui peuvent bénéficier à long terme pour ce futur, nous investir dans ce passé, ne pas faire ce passé un tabou et nous accueillir là. Il est conscient que il est bien entouré et pourquoi pas? Là, les enfants-là, même, ils sont dit comme ça, ok, ben, mon focus, mon attention envers Mandimoun qui est autour de moi et c'est positif pour lui. Voilà.
1: Merci en tout cas pour votre message. Merci à toutes les deux pour votre présence et en espérant vous retrouver très bientôt, je l'espère, pour d'autres thèmes parce que c'est toujours un sujet important parce qu'ils ont encore besoin d'accueillir ces bonnes enfants-là dans mon foyer et on compte sur vous d'ailleurs aussi pour réagir. Merci Sylvie Soubrun, Family Welfare and Protection Officer. Également merci. Léna Soubrayan qui est psychologue et on se dit à très bientôt ici sur RM1 et restez branchés, le retour de la musique avec Ashley Cornette qui est déjà là. Pour ma part, je vous donne rendez-vous demain pour une nouvelle édition d'Intermède entre 9 et 10. Et rendez-vous dans deux semaines avec le ministère des Arts et de

0: l'égalité de la famille, du bien-être de la famille. Merci beaucoup, donc Apelna et Joanita, pour cette émission.
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5: Merci à Lizzie pour son émission Point Virgule thématique et ses invités aussi. Eh ben oui, le meilleur de la musique jusqu'à 11h. Ashley Cornet aux commandes, en espérant que votre mercredi a bien démarré. On est le 22 juillet. Bonne écoute et bonne route. Voici Paradise avec Noah Moon. Et juste après, on aura du Mumford & Sons au programme avec The Banjo Song, aussi bien les Backstreet Boys. Bonne écoute.

Sur AMA, la radio nationale, 10h48, courage à ceux qui travaillent en ce moment. Et aussi, il y en a qui préparent le déjeuner, on imagine. Et c'est les vacances en même temps, hein. Bonnes vacances aux tout petits. On va écouter la chanteuse britannique Dua Lipa et le titre.

Le groupe originaire de Séoul, BTS, avec Permission to Dance. D'ailleurs, ils étaient en prestation pour la fermeture, la cérémonie de clôture de la Coupe du Monde 2026. Belle prestation. Et la suite avec I Follow Rivers. C'est ici que je prends congé de vous, les amis, pour passer le relais à Méline pour la suite des émissions. Très bonne journée sur AM, la radio nationale.

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1: Très bonne journée à tous, il est 11h.

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1: Bonjour, il est midi. Journal de la mi-journée avec vous, Lovina Sophie. Lovina, bonjour.
2: Bonjour Méline, bonjour à tous.
1: On démarre avec les titres.
2: À Palma, un homme affirme avoir été contraint de transporter de la drogue avant d'être libéré contre une rançon de 300 000 roupies. À l'Assemblée nationale, le code pénal amendé pour reconnaître le féminicide et le viol conjugal. Toujours au Parlement, 68 milliards de roupies de dette publique, selon le Premier ministre. À l'étranger, au Moyen-Orient, les États-Unis bombardent l'Iran, la défense anti-aérienne activée à Téhéran. Bienvenue dans cette édition. Je vous le disais au sommaire, un homme de 28 ans affirme avoir été enlevé, agressé et menacé avec une arme à feu par plusieurs individus. Dans une déposition à la police mardi matin, la victime, un skipper habitant Palma, Quatrebonne, raconte que les faits se seraient produits lundi soir vers 21h. Selon lui, deux hommes l'auraient forcé à monter dans une BMW noire avec trois autres individus. Il affirme avoir été agressé alors qu'il se dirigeait vers Bain des Dames. Les suspects lui auraient demandé de transporter de la drogue, ce qu'il aurait refusé avant de lui prendre son téléphone portable. Arrivé à Pointe-Sable, il dit avoir aperçu deux armes à feu. L'un des suspects aurait tiré deux coups en l'air et l'aurait menacé. Selon le plaignant, il aurait proposé une somme de 300 000 roupies pour être libéré. Les suspects l'auraient ensuite reconduit chez lui où il a réussi à s'enfuir. Blessé, il a reçu des soins à l'hôpital Victoria à Candos. Une enquête policière a été initiée. Autre enquête cette fois, dans l'affaire Tevin Sitanen, l'investigation reste en suspens. Devant la cour de district de Coeur-Pipière, l'inspecteur Sibalek du Central CID a indiqué que la police attend toujours un judge's order pour obtenir des relevés de communication téléphonique. Tevin Sitanen fait l'objet d'une accusation provisoire sous l'ICTA dans l'affaire dite Menlo Park. La demande déposée en janvier dernier auprès du bureau du DPP est toujours en attente. L'affaire a été renvoyée au 5 novembre pour un point sur l'avancement de l'enquête. Le Criminal Code Amendment Bill a été débattu hier à l'Assemblée nationale. Ce projet de loi voté en début de soirée vient apporter des modifications aux législations après le récent vote du Domestic Abuse Bill. Il prévoit notamment des peines plus sévères pour le féminicide et le viol conjugal. Un accusé ne pourra plus invoquer le fait d'être marié civilement ou religieusement comme moyen de défense. Voici un extrait de l'intervention de l'attorney général Gavin Glover lors de la présentation du Criminal Code Amendment Bill.
3: This bill is a companion to the Domestic Abuse Act, which this House has already considered and passed. Together, they form a single legislative undertaking to ensure that our criminal law names, confronts, and punishes, with the full weight it deserves, violence committed against a person by those closest to her, in the home, in the family, in a relationship. Put in plain language, Madam Speaker, it means this. If a man kills his wife, partner, mother of his children, a woman living under the same roof, the sentence goes up and goes up heavily. Mind you, killing anyone, male or female, has always been a crime. But what is being done now is spelling out a number of aggravating circumstances that the court can find exists in the evidence elicited before it.
2: Les dettes cumulées de plusieurs organismes parapublics et entreprises d'État atteignent près de 68 milliards de roupies. Répondant aux questions parlementaires hier, le Premier ministre, le Dr Navin Ramgoolam, a indiqué que 5 organismes parapublics totalisaient 18,6 milliards de roupies d'emprunt à fin juin. 20 entreprises d'État affichent, elles, une dette de 48,9 milliards de roupies. Des plans de restructuration et des mesures de réduction des dépenses sont à l'étude pour redresser la situation. Les précisions avec Adrien.
4: L'endettement des organismes publics continue de peser sur les finances de l'État. À la fin du mois de juin 2026, 5 organismes parapublics avaient des emprunts en cours totalisant 18,6 milliards de roupies. Sur ce montant, 15,4 milliards étaient dus à des banques commerciales et 3,2 milliards à d'autres institutions financières. 20 autres entreprises appartenant à l'État affichaient, elles, une dette totale de 48,9 milliards de roupies. Cette somme comprend 7

0: 1,2 milliard empruntés auprès de la Banque de Maurice. Selon les chiffres communiqués au Parlement, la dette des organismes parapublics est passée de 6,2 milliards de roupies en 2014 à 15,9 milliards en 2024. Cette hausse est principalement liée aux emprunts du Central Electricity Board et de la State Trading Corporation. Durant la même période, l'endettement des entreprises d'État est passé de 15,1 à 54,3 milliards de roupies. Metro Express, Mobank Holdings et Mauritius Telecom figurent parmi les principales entités concernées. Depuis 2020, 14,4 milliards de roupies d'argent public ont dû être débloqués, principalement pour aider certaines entreprises d'État à respecter leurs obligations de remboursement. Cette somme comprend notamment 11,5 milliards de roupies injectées dans le National Property Fund pour le remboursement des détenteurs de polices du Super Cashback Gold Scheme et des investisseurs de Bramer Assets Management. Metro Express a également reçu 1,5 milliard de roupies depuis 2021 pour payer les intérêts liés au financement du projet, tandis que 1,4 milliard ont été accordés à Mobank Holdings durant l'exercice financier 2025-2026. Pour l'année financière en cours, une nouvelle enveloppe de 1,9 milliard de roupies est prévue pour Mobank Holdings et Metro Express. Des mesures correctives sont désormais envisagées. Metro Express prépare un plan de transformation pour améliorer sa performance et diversifier ses revenus. Mauritius Post revoit son réseau de bureaux et a déjà augmenté le prix des timbres ainsi que les frais sur les paiements des factures. Mobank veut accélérer le recouvrement des prêts impayés, réduire ses dépenses et vendre certains actifs non essentiels. La Development Bank of Mauritius revoit de son côté ses procédures de recouvrement ainsi que ses produits de prêt et de leasing. Un comité sur l'efficacité du secteur public sera également mis en place. Chaque ministère et département devra soumettre un plan d'action pour réduire les dépenses inutiles tout en maintenant la qualité des services publics.
1: 731 crimes impliquant des armes blanches ont été recensés entre janvier 2021 et le 15 juillet 2026, selon les chiffres communiqués par la police. Ces affaires ont fait 697 blessés et 40 morts. Lors des PMQT, le Premier ministre, le Dr Navin Ramgoolam, a rappelé que les infractions liées aux armes offensives sont passibles de peines pouvant aller jusqu'à 10 ans de prison. Il a aussi souligné que la police mène régulièrement des opérations dans les zones à risque. Depuis le début de l'année, 65 cas de port d'armes offensives ont été enregistrés.
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1: Le ministre de l'Agro-Industrie, Orvin Boulel, a fait le point hier sur les 547 bovins importés du Mozambique à bord du MV Apex et actuellement en quarantaine. Il a indiqué qu'un animal est mort en mer avant le débarquement. Des analyses sanguines ont également révélé des résultats préliminaires qui doivent encore être confirmés par un laboratoire de référence en Afrique du Sud. Le ministre a souligné qu'aucune conclusion ne peut être tirée à ce stade et que la biosécurité reste la priorité. Des propos recueillis par Shailene Yabun.
3: Je crois que la décision est one-off. On laisse ces mêmes animaux-là rentrer parce que c'est une art et une force à peur. Et si le gouvernement va y agir, ajuster le respect du welfare des animaux et aussi minimise tous les risques en trentaine de visas Banzaniola, visas de quarantaine. Les premiers constats montraient de l'inspection, d'après le rapport soumis par le directeur Kelf. Et un de mes problèmes, c'était effectivement pendant trop longtemps, ce Banzaniola n'a rien mangé. Il y a aussi un problème. Maintenant, là maintenant, c'est vrai, ben, l'étude prise de sang préliminaire montrait aucun Banzaniola pénacé. Mais il faut

0: des confirmations. Les analyses de sang qu'il faut faire en Sud-Afrique, les là, en tout cas pas prononcées avec certitude.
1: Pour rappel, début juillet, le MV Apex avait été contraint de rester à 300 km des côtes mauriciennes. Son débarquement avait ensuite été autorisé à titre exceptionnel pour des raisons de force majeure et de bien-être animal, sous réserve du strict respect des conditions sanitaires imposées aux importateurs. Les achats en ligne gagnent en popularité, mais ils comportent aussi certains risques. La Consumer Affairs Unit rappelle aux consommateurs les précautions à prendre avant tout achat sur Internet et fait le point sur les plaintes enregistrées. Plus de détails avec le Dr Sachin Kutu Permal, Senior Consumer Affairs Officer, au micro de Niyama Narayana Reddy.
2: Quand on finit faire un achat, demain c'est un problème, les autorités capables retracent le commerçant. At least, le commerçant a une business address, un lieu de vente commerciale, comme quoi, si demain on a pas vérifié quelque chose, ou ça va vérifier une information, ou même faire une complète à la Consumer Affairs Unit, nous capables à contre-vérifier les informations vers le commerçant. Donc, et pas de dévoile ou pas de marché bancaire, quand on peut faire le paiement. Et aussi à ceux qui, quand on peut faire au paiement, qui, toutes les informations ont été données en sécurisage des banques consommateurs. Tu as contacté nous, notre hotline sera demain simple, mais aussi avez-nous un email, le consumerpu@gourmet.com. Mais c'est moi, il est très important pour une fois qu'il n'attache pas une information comme mon vidéo, une preuve d'achat est très important. Avant ce code de quelle contradiction, fais un grand vœu, qui est un coup, fais une bonne comparaison, qui est un coup, est-ce qu'il vraiment peut gagner, il offre quand on peut faire votre action online.
1: À l'étranger, l'armée américaine a annoncé hier avoir lancé de nouvelles frappes en Iran pour une 11e nuit consécutive, alors que 3 pétroliers transportant du brut saoudien destiné à l'Asie ont fait demi-tour en mer Rouge en raison de menaces formulées par les Houthis. Des explosions ont été entendues à Téhéran, alors que l'Iran a activé les défenses aériennes au-dessus de la capitale. Voilà qui conclut ce journal. À suivre l'actualité sportive avec Marine Résidu. Merci à Nitusha et Aperna à la réalisation.
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4: Bon après-midi à tous. En savate boxe française, en canne de combat après les exploits lors des récents championnats du monde à Prague, la délégation mauricienne de canne de combat en fauteuil est rentrée à Maurice ce matin. 3 Mauriciens étaient engagés dans la compétition, dont Mathieu Vissanjou, Chaïsta Joshi et Pascal de Rebillard. Une participation réussie pour la team Maurice, tous médaillés. La satisfaction est de mise pour le coach national, Kersley Vissanjou.
5: Oui, le monde combattant, ça finit bien passé. Mathieu Vissanjou, qui conserve le titre champion du monde en fauteuil pour la deuxième fois. Et il est aussi médaillé de bronze en individuel et par équipe. Et il y en a aussi Pascal Desrobillard, qui est vice-champion du monde en fauteuil et aussi médaillé de bronze par équipe. Et aussi, Charles Stadiosi, pour la première fois qu'il participe, il remporte une médaille par équipe.
4: Après la canne de combat, pas de temps mort pour nos athlètes. La prochaine échéance se profile déjà à l'horizon. Les championnats du monde de savate se dérouleront en France, à Boulogne-sur-Mer, du 9 au 12 septembre.
5: Au fait, la boxe française, il y a deux types de confrontations. Il y en a la canne de combat et il y en a aussi la boxe française. Et là, notre équipe nous est préparée pour le championnat du monde à Sceaux en septembre.
4: En hippisme, le jockey Roberto Pérez n'est plus attaché à l'écurie Samraj Mahadia. Information confirmée sur la page Facebook de cet établissement. Par ailleurs, le cavalier de l'écurie Vincent Allette, Ryan Curatolo, souffrant, pourrait manquer la prochaine journée. Cette information également à suivre. Elle concerne la dernière manche du championnat des 4 ans de samedi. Que deux établissements ont entré des chevaux. Reste à voir s'il y aura une exemption de l'autorité hippique pour cette 6e course soit maintenue. Football hors de nos frontières. Longtemps annoncé proche de l'AS Roma, l'ailier de West Ham, Crescenzo Somerville, va finalement prendre la direction d'Al-Hilal. En effet, selon les informations du journaliste de The Athletic, David Austin, la formation saoudienne a trouvé un accord avec le club anglais pour un transfert de l'international néerlandais de 24 ans contre 80 millions d'euros, bonus compris. Alejandro Garnacho pourrait rebondir à Aston Villa. Poussé vers la sortie par Chelsea, l'ailier argentin de 22 ans pourrait rejoindre le club de Birmingham sous la forme d'un prêt avec une option d'achat qui pourrait devenir l'obligatoire sous certaines conditions. Toujours en Angleterre à la recherche d'un

0: Défenseur central après la blessure de longue durée de William Saliba, Arsenal s'intéresse à Konsa. Selon The Athletic, le défenseur d'Aston Villa figure parmi les pistes étudiées par Arsenal. Mais les deux clubs seraient encore très éloignés sur la valorisation du joueur. Autre transfert XXL, comme attendu, l'ailier Morgan Rogers quitte Aston Villa pour Chelsea sur ce mercato d'été. Les Blues ont officiellement déboursé 137 millions d'euros pour recruter l'international anglais, signé jusqu'en juin 2032 avec une année supplémentaire en option. L'ex-talent de Manchester City devient ainsi le cinquième joueur le plus cher de l'histoire du football, derrière Neymar, Kylian Mbappé, Ousmane Dembélé et Alexander Isaac. En cyclisme, Remco Evenepoel s'est une nouvelle fois illustré sur le Tour de France après avoir remporté l'étape de dimanche au plateau de Solesonne. Le Belge a récidivé hier en s'imposant dans la course contre la montre du 16e étape, une course contre la montre de 26,1 km. Au général, Tadej Pogacar, deuxième hier, est largement devant. Le Slovène de 27 ans, quadruple tenant du titre, possède plus de 4 minutes d'avance sur Evenepoel. Le tour se poursuit ce mercredi avec la 17e étape longue de 174,7 km entre Chambéry et Voiron dans les Naples. Et voilà, fin de ce journal. Bon appétit si vous passez à table. Restez à l'écoute avec la Nikita.
1: Merci beaucoup, Marine.
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À midi passé de 16 minutes, je vous donne la lecture des avis d'obsèques. On nous prie d'annoncer le décès de monsieur Louis-Bertrand Marie. Le décès de monsieur Louis-Bertrand Marie, aussi connu sous le nom de Bertrand, âgé de 76 ans. Le convoi sortira de chez son gendre, monsieur Louis-Georgie Lacmal, à la route de Robinson à Curepipe, aujourd'hui à 13h, pour se rendre à la chapelle de Sainte-Thérèse de l'Enfant Jésus à Olivia et de là au cimetière de Trois-Îlots à Olivia. Le décès de monsieur Jean Laval Lamy. Le décès de monsieur Jean Laval Lamy, aussi connu sous le nom de Rival, âgé de 65 ans. Le convoi sortira de chez son neveu, monsieur Louis Dario L'Espoir, au B numéro 5 EDC à Montagne-Blanche, aujourd'hui à 14h, pour se rendre à la chapelle Saint-Joseph à Montagne-Blanche et de là au cimetière de Trois-Îlots à Olivia. Le décès de madame Chin Lin Moy Li Chokwan. Le décès de madame Chin Lin Moy Li Chokwan, née Li Kin Leung, aussi connue sous le nom de Aline, âgée de 84 ans. Le convoi sortira de la chapelle ardente de Moura à Petite Rivière, aujourd'hui à 14h30, pour se rendre dans l'église d'Immaculée Conception à Port-Louis et de là au cimetière de Les Salines. Le décès de madame Marie-Joseph Oraison. Le décès de madame Marie-Joseph Oraison, née Ram Dial, habitant au numéro 7 à la rue du Château, Berchère-sur-Vierge, en France, âgée de 81 ans. Le convoi sortira de chez son époux, monsieur Guy Oraison, en France, aujourd'hui à 15h, pour se rendre dans l'église Saint-Rémy de Berchère-sur-Vierge, pour se rendre au crématorium de Les Mureaux numéro 78, cimetière de Berchère-sur-Vierge. Le décès de monsieur Gabriel Philogène. Le décès de monsieur Gabriel Philogène, aussi connu sous le nom de Tongabi, âgé de 86 ans. Le convoi sortira de chez sa fille, madame Rosabelle Adélia, à School Lane, Camp Martin, Rivière des Anguilles, aujourd'hui à 16h, pour se rendre dans l'église Sacré-Cœur à Rivière des Anguilles et de là au cimetière de Souillac. Le décès de madame Marie-Mireille Lapoule. Le décès de madame Marie-Mireille Lapoule, née Chedenbrunn,

aussi connu sous le nom de Nanoun, âgé de 60 ans. Le convoi sortira de sa résidence à la rue Michael Lille à Saint-Martin, demain jeudi à 10h, pour se rendre au cimetière de Souillac. Le décès de Monsieur Désiré Laval, IDS Justine. Le décès de Monsieur Désiré Laval, IDS Justine, aussi connu sous le nom de Long Laval, âgé de 84 ans. Le convoi sortira de chez son épouse, Madame Micheline Justine, au numéro 13, cité CHA, Morcellement Roy, à Bel Air Rivière Sèche, demain jeudi à 10h, pour se rendre dans l'église Saint-Esprit à Bel Air et de là au cimetière de Desfrères. Le décès de Monsieur Guy Régiste René. Le décès de Monsieur Guy Régiste René, aussi connu sous le nom de Régiste, âgé de 78 ans. Le convoi sortira de la chapelle ardente d'Elienson à la route royale Beaubassin demain à 10h30 pour se rendre au cimetière de Rochebois. Et on nous prie d'annoncer le décès de Madame Marie-Brigitte Joseph. Le décès de Madame Marie-Brigitte Joseph, née Raboud, aussi connue sous le nom de Rosemée, âgée de 66 ans. Le convoi sortira de sa résidence au numéro 31 à la route de Palma, à Quatre Bornes, demain à midi, pour se rendre dans l'église Sainte-Brigitte à Palma et de là au cimetière de Saint-Jean. À toutes ces familles endeuillées, la MBC présente ses plus vives sympathies.

C'est parti avec les nouvelles du temps pour vous sur RM1 ainsi que AM1. Et on démarre avec la situation générale pour Maurice. Un courant d'air léger circule sur notre région. Et les prévisions pour les prochaines 24 heures, des développements nuageux temporaires sont attendus cet après-midi sur la partie nord-est de l'île ainsi que sur le plateau central avec la possibilité de quelques averses localisées. Et du beau temps est prévu ailleurs. La température maximale sera supérieure à la moyenne par environ 2 degrés et sera entre 23 et 25 degrés. Sur le plateau central, et entre 27 et 29 degrés dans les régions côtières. Des nuages venant du secteur sud occasionneront quelques ondées sur la partie sud de l'île et sur le plateau central cette nuit ainsi que demain matin. Et il fera essentiellement beau ailleurs. La température minimale, quant à elle, sera entre 15 et 17 degrés sur le plateau central et entre 19 et 21 degrés dans les régions côtières. Le vent soufflant du secteur sud à environ 15 km par heure et la mer agitée au-delà des récifs avec des houles du sud de l'ordre de 2 mètres. Les marées hautes cet après-midi 17h47 et demain soir à 20h43. Les marées basses demain matin à 3h22. Le coucher de soleil prévu à 17h49. Quant au lever du soleil demain matin, ça va être à 6h43. Les nouvelles du temps pour Rodrigue, la situation générale, des nuages associés à une ligne d'instabilité influencent le temps local. Quant aux prévisions pour les prochaines 24 heures, des périodes nuageuses cet après-midi avec averses qui deviendront plus fréquentes durant la nuit et demain matin et pourraient être modérées par moments. Accompagné de poches de brouillard qui sont prévues aussi sur les hauteurs. La température maximale sera entre 25 et 27 degrés et la minimale entre 20 et 22 degrés. Le vent soufflera du nord-est d'environ 25 km par heure avec des rafales de l'ordre de 50 km par heure sous les averses. La mer agitée au-delà des récifs avec des houles du sud-ouest de l'ordre de 2 mètres. La pluviométrie. Durant les dernières 24 heures, Pointe-Canon et Plaine-Corail à 3,8 mm et Patate-Théophile à 7,6 mm, Rivière-Banane à 0,0 mm. Les marées hautes cet après-midi, 17h49 et demain matin à 6h38. Les marées basses aujourd'hui à 11h25 et demain matin à 1h. Le coucher de soleil prévu à 17h26. Quant au lever du soleil demain matin sur l'île Rodrigue, ça va être à 6h20. On enchaîne avec Bulletin PCR pour Rodrigue, les temps dans la mer pour Procène, 24h. Les ciels pour couverts avec ban la pluie des temps en temps. À soi, dimanche matin, ban la pluie là capable, vigne gros parfois. Divan pour souffler des pinots S, des 25 km par heure, avec ban rafale des lots.

0: des 50 km/h pendant l'appli. Lagon et Condé au Brisant, la mer praticable. Pouenaban la houle depuis secteur sud-ouest de l'autre des Demet en Déo Brisant. Ban marée haute, zoditantou, 5h49 et 10 mètres matin, 6h38. Ban marée bas, à zodigramatin matin, 11h25 et 10 mètres matin, ener. Et on clôture cette page météo avec les nouvelles du temps pour Saint-Brandon. La situation générale, quelques nuages associés à une faible ligne d'instabilité influenceront le temps local cette nuit ainsi que demain matin. Et les prévisions pour les prochaines 24 heures, le temps sera mi-couvert cet après-midi avec des ondées occasionnelles et une maximale qui sera d'environ 27 degrés. Et le temps sera mi-couvert à parfois nuageux cette nuit ainsi que demain matin avec averse et une minimale qui sera d'environ 22 degrés. Le vent soufflera du sud-est à environ 20 km/h et la mer agitée avec des houles du sud-ouest de l'ordre de 2 mètres. Les marées hautes ce soir 18h26 et demain matin à 12h04. Les marées basses aujourd'hui 12h53 et demain matin à 3h55. Le coucher de soleil prévu à 17h47. Quant au lever du soleil demain matin sur Saint-Brandon, c'est prévu à 6h29. Et voilà, chers auditeurs, c'était les nouvelles du temps pour vous sur RM1 ainsi que AM1.
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Bonjour à toutes et à tous, il est exactement 12h30. Ça me fait plaisir de vous retrouver sur RM1 aujourd'hui pour des superbes escales pour ouvrir ensemble les portes de notre grand voyage autour du monde jusqu'à 14h. Alors ce mercredi, j'espère une nouvelle fois que votre journée se passe à merveille, où que vous soyez, quoi que vous fassiez. Et pour lancer notre périple aujourd'hui, j'avais envie de vous emmener immédiatement au cœur des Caraïbes, là où la musique est une véritable philosophie de vie. Direction la Havane avec un artiste cubain à la voix chaude et poétique à la fois. Préparez-vous à vous laisser bercer par des sonorités traditionnelles raffinées où les guitares acoustiques croisent la douceur d'une brise tropicale. Fermez les yeux, laissez-vous voyager. Voici Roberto Poveda avec son magnifique Sueno Mama tout de suite sur RMA.

Lynn Rimes avec son intemporel How Do I Live Without You. Allez, direction le Brésil pour la suite, pour une escale d'une élégance et d'une douceur absolue avec cette belle voix de Mariana tout de suite et son titre bien sûr Bia. Et après le Brésil, je propose d'aller faire un tour en Italie cette fois-ci avec Sala da Vinci, et oui, direction Italie, avec Sala da Vinci et leur titre Per Sempre Si. Je vous laisse apprécier ces deux titres venus d'ailleurs.

petit communiqué de la MCML à partager avec vous, chers auditeurs. La MCML informe le public que la diffusion bande FM dans la région du Centre sera interrompue aujourd'hui. Et oui, mercredi 22 juillet de 13h à 15h en raison des travaux techniques. Et il nous prie de vous excuser justement pour la gêne occasionnée et vous remercie pour votre compréhension. Donc ça va être interrompu aujourd'hui, mercredi 22 juillet de 13h à 15h. Allez, on continue comme je vous ai dit, après le Brésil, direction l'Italie avec Sal da Vinci. Et petite anecdote sur cette chanson qui nous vient d'Italie, c'est un monument de la chanson napolitaine et italienne, Sal da Vinci. Ce titre est une grande ballade passionnée, théâtrale à la fois, portée par la puissance et le lyrisme unique des grandes voix venues du sud de l'Italie exactement. Allez, je vous laisse apprécier.

pour découvrir un titre afro-tropical hyper frais, porté par des rythmes bien ensoleillés et bien énergétiques. C'est Barthez avec son titre Nalfako. Et juste après, de la variété française, extrait de l'album Chaque Seconde de Pierre Garnier, ça va être L'Horizon. Je vous laisse apprécier ces deux titres, chers auditeurs, et on se retrouve après 13h pour la suite de Tour du Monde. Allez, direction Madagascar, ensuite la France.

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1: Bonjour à tous, il est 13h. Un avis d'OPSA qui vient tout juste de tomber. On nous prie d'annoncer le décès de Madame Marie-Arlette Alexis. Le décès de Madame Marie-Arlette Alexis, aussi connue sous le nom de Arlette, âgée de 90 ans. Le convoi sortira de chez sa fille, Madame Marie-Denise Alexis, au bloc E, numéro 1 à la rue Elliott, à Cité-Loiseau à Floréal, aujourd'hui à 14h30, pour se rendre à la basilique de Sainte-Hélène à Curepipe et de là au crématorium d'Allée-Priant. À cette famille endeuillée, la MBC présente ses plus vives sympathies.
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1: Exactement, 13h15, vous êtes bien en direct sur RMA avec Nikita. En tout cas, ça me fait plaisir de poursuivre ce voyage musical autour du monde avec vous jusqu'à exactement 14h. Et que cette heure à venir soit votre moment à vous, rempli de bonnes ondes et de belles découvertes. Et pour la suite, dans cette séquence musicale qui arrive, on va aller vers une petite touche de fraîcheur francophone et un petit groove irrésistible. À la fois, bon, francophone, on va dire plus rayonnaise, exactement. C'est Manu Cadet avec son titre Mademoiselle. Et après, on va saluer nos cousins du Québec avec Véronique Labbé, son titre Lève ton verre.

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3: Je propose la suite direction les États-Unis avec cette grande dame du R&B, Mariah Carey, avec Always Be My Baby.

C'était Louisiana Stick de Jordan Davis aux côtés de Marcus. Et cette fois-ci, direction T-Vibe Antillais avec Sly après la tempête.

le cap sur l'Afrique du Sud pour s'immerger au cœur de la vague Amapiano qui fait vibrer les clubs de la planète entière. Lignes de basse enveloppantes, des percussions douces et mélodies profondément romantiques. Voici le talentueux Black Major avec son magnifique Dali. Et après l'Afrique du Sud, direction l'Australie. Et oui, retrouvez les sœurs Sophie et Céleste Calbrun et qui forment ce célèbre duo country australien qui s'appelle The Sunny Cowgirl. Et en troisième lieu, vous connaissez Tones and I, The Dance Monkey. Et on y va.

Je vous propose pour la suite, après la Jamaïque avec Airy Vibes, c'est Samba avec son titre Home Wake. Alors, petite anecdote, c'est porté par ce jeune artiste américain Shane Booth, alias Samba, et ce titre de la scène indie alternative pop à la fois est une confession émouvante, atmosphérique et poignante à la fois sur les blessures amoureuses et les regrets. Je vous laisse apprécier.

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1: Une immense vague de chaleur et de bonnes ondes reggae arrive pour la suite. C'est Ziggy Marley aux côtés de Melody Makers avec Tomorrow People. Et juste après, on va ouvrir une petite boîte de souvenirs avec un immense hit pop reggae des années 90. C'est Peter Andre avec Mysterious Girl.

faire la fête en Afrique de l'Ouest. Pourquoi, comment? Ben, elle a enregistré le titre qui arrive au Ghana avec le producteur Fuse ODG. La chanson s'appelle Bibia Beyeye, qui signifie tout simplement tout ira bien. Je vais vous laisser apprécier cette hymne afropop avec beaucoup d'optimisme et joie de vivre que ça dégage. Et juste après, justement, Ed Sheeran, direction le Canada, avec une bonne concentrée de bonne humeur et de fraîcheur pop à l'antenne, Carly Rae Jepsen avec l'incontournable Call Me Maybe. Et on y va.

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1: Très bon après-midi à tous, il est 14h.

14 passés de 9 minutes sur votre radio, chers amis auditeurs. Bon, en tout cas, c'est un plaisir de vous accueillir comme d'habitude. Hein. Très belle chanson de Seal, Kiss from a Rose. Et surtout, ben, c'est la chanson de la bande originale de Batman Forever avec George Clooney. Parmi ceux des années 90, en tout cas, je l'aime particulièrement. Et ça fait, c'est toujours un plaisir d'ailleurs de l'entendre. Et bien sûr, c'est parti pour Track and Tales, le meilleur de la musique, comme d'habitude, avec des infos sur vos artistes préférés. Et je sais que ça fait toujours plaisir d'entendre des choses peut-être que vous ne saviez pas et que vous apprenez sur le tas, hein, des choses sur les albums de vos artistes, sur leurs chansons, sur comment est-ce qu'ils ont commencé leur carrière. Et voilà, tout ça. Et n'oubliez pas, à 14h30, votre rubrique, l'artiste du jour, de qu'est-ce qu'on va parler. Bah, je ne vous en dis pas plus, je vous laisse découvrir. Et là, on va y aller pour un petit Jennifer Lopez. Hein, Jennifer qui a également commencé sa carrière dans les années 90 et qui a cartonné dans les années 2000 et jusqu'à présent, bah oui, parce qu'elle est toujours active. Voici une chanson que je suis sûre que vous connaissez très bien. C'était en 2003. Voici Jenny from the Block.

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1: Un incontournable de Pink Floyd Money. Là, on va y aller pour le Boys Band, créé en 1995, Take That. Bah oui, et ils ont également eu pas mal de singles qui ont été numéro 1 au Canada, en Allemagne, en Irlande, en Espagne et bien sûr en Angleterre. Et ils se composent également, je suis sûre que vous connaissez, de Robbie Williams. Bah oui, Robbie Williams qui a commencé sa carrière avec le groupe Take That.

Et d'ailleurs, on va y aller pour cette chanson qui s'appelle Back for Good, que vous connaissez, je suis sûre, et qui forme partie de leur troisième album studio qui se nomme Nobody Else. Et la chanson a atteint le numéro 5 du UK Single Charts.

R.E.M. à l'instant pour vous sur RM1, chers amis auditeurs. Bah oui, Shiny Happy People. Et ça fait partie de leur 7e album en studio qui s'appelle Out of Time et c'est sorti en 1991 avec bien sûr les voix de Kate Pearson de B52s et qui apparaît également sur la vidéo. Allez, on va continuer avec un petit Cranberries avec leur titre Animal Instinct et juste après, bah, ce sera votre artiste du jour.

Bah oui, très belle chanson hein, de The Cranberries, Animal Instinct à l'instant pour vous. Sur votre radio, Rama Ali, comme promis, c'est parti pour notre artiste du jour. Bah oui, vous l'avez plusieurs fois entendu sur notre radio, mais là aujourd'hui, on va aller un petit peu plus en profondeur sur sa carrière. Et bien sûr, il s'agit de Bon Jovi. Bah oui, Bon Jovi. Donc, qu'on va parler. Alors, Bon Jovi, ben, c'est un groupe légendaire de rock et intemporel, bien sûr. Ils ont à peu près 10 albums studio et une poignée d'albums live et des compilations. Le groupe a vendu jusqu'à présent plus de 120 millions d'albums à travers le globe. En tout cas, ben, c'est énorme. Et avec à son actif près de 3000 concerts donnés un peu partout à travers le monde. Et Bon Jovi s'impose aujourd'hui comme étant l'une des figures incontournables de la scène musicale. Et le groupe s'est formé en 1983 au New Jersey. Avec bien sûr comme lead vocal Bon Jovi. Bah oui. Ah bah le groupe porte le même nom que le chanteur principal et du guitariste Richie Sambora, celui qui joue du clavier David Bryan et du bassiste Alec John et du batteur Tico Torres. Et Bon Jovi a d'abord joué dans plusieurs autres groupes avant de former Bon Jovi. Alors là, je parle bien du chanteur principal. Et parmi ces derniers, eh bien, on cite son groupe d'enfance qui s'appelle Raise, qu'il a fondé à l'âge de 13 ans. Et à 16 ans, eh bien, il fait la rencontre de David Bryan et fonde le groupe Atlantic City Expressway, avec lequel il fera la tournée des clubs du New Jersey. Et peu après, il monte le groupe John Bon Jovi and the Wild One et joue en première partie de plusieurs grands avec plusieurs grands artistes locaux. Et en 1982, eh bien, John Bon Jovi décroche un emploi chez Power Station Studio à Manhattan et en profite pour enregistrer en parallèle plusieurs démos qu'il envoie par la suite en vain auprès de nombreuses maisons de production. Pressé de devenir une rockstar, eh bien, Bon Jovi part à New York et convainc de vive voix John Lastman, directeur de la station de radio locale, d'inclure sa chanson Runaway dans l'album compilation de jeunes talents qu'enregistre la radio. Runaway que Bon Jovi a enregistré en compagnie de musiciens de session devient alors l'une des chansons préférées de la radio WAP ainsi que plusieurs autres stations radio rivales et bien sûr du public new-yorkais. Fort du succès de sa chanson, eh bien Bon Jovi fait appel à plusieurs de ses amis musiciens et fonde en 1983. Eh bien, le groupe Bon Jovi. Les premières réalisations du groupe seront ensuite des showcases et des premières parties de groupes locaux. Et très vite, Bon Jovi attire l'attention du producteur Derek Schulman qui signe le groupe chez Mercury Records. Et aussitôt, le groupe travaille

sur le premier album éponyme qui sort en janvier 1984 et propulsé par le single à succès Runaway, l'album connaît un succès plus ou moins grand et réussit à asseoir la réputation de ce nouveau groupe promoteur. Fort du succès de leur premier opus, eh bien Bon Jovi sort leur second album, 7000 Fahrenheit, en 1985, qui ne connaît qu'un succès commercial mineur. Néanmoins, l'album a permis au groupe de s'embarquer dans une grande tournée internationale. Et en 1986, eh bien Bon Jovi s'installe à Vancouver pour enregistrer leur troisième album qui sort 6 mois après leur préparation, intitulé Slippery When Wet. Et cet album est considéré comme le premier, mais vraiment le premier grand succès du groupe. La plaque tournante de leur carrière, le tremplin pour la gloire, l'œuvre qui leur a permis de se faire connaître au grand public. Et Slippery When Wet, eh bien, ce serait vendu à 25 millions de copies et a été certifié disque de diamant. Et voilà un petit peu sur la carrière de ce groupe, Bon Jovi, et qui a connu son heure de gloire justement grâce à cet album. Donc voilà, on va se faire plaisir avec une chanson que je suis sûre que vous connaissez de Bon Jovi. Voici You Give Love a Bad Name.

Cette version, c'est par Taken by Trees, Sweet Child of Mine, version originale de Guns N' Roses. Très très belle reprise d'ailleurs. 14h passées de 49 minutes. Là, on va y aller pour Louis Attaque, groupe de folk rock français formé en 1994 à Paris. Le premier album du groupe qui s'appelle Louis Attaque sort en 1997 et compte plus de 2,7 millions d'exemplaires vendus en France, ce qui fait un des albums francophones les plus vendus en 2001. Gaëtan Roussel et Arnaud Samuel quittent momentanément Louis Attaque et forment un autre groupe, Tarmac. Et plusieurs des albums du groupe ont été produits par Gordon Ganon et le chanteur de Violent Femmes, un groupe dont Louis Attaque s'est inspiré. Allez, c'est parti pour Je t'emmène au vent.

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1: Très bon après-midi à tous, il est 15h.

0: Et c'est parti pour le point info de 15h présenté aujourd'hui par Hachi Bachou. Très bon après-midi à vous, Hachi.
1: Bon après-midi, Elodie. Bon après-midi à tous. Le Criminal Code Amendment Bill a été adopté hier sans amendement à l'Assemblée nationale. L'Attorney General Gavin Glover a rappelé que les violences fondées sur le genre coûtent près de 2 milliards de roupies par an à l'État. Depuis 2020, 24 femmes ont été tuées à Maurice par leur partenaire, un ex-partenaire ou un membre de leur famille. Le texte supprime le mariage comme moyen de défense dans les affaires de viol et prévoit un durcissement des peines pour les infractions graves commises dans un contexte de violence domestique. Les opérations de nettoyage se poursuivent à Mer Rouge après la fuite de fuel survenue mardi. Selon les autorités, les quelques 200 litres de heavy fuel oil déversés en mer ont été entièrement récupérés. Seule une légère pellicule d'hydrocarbures reste visible à la surface de l'eau. Le nettoyage des dernières traces de fuel sur le navire MV Optimus devrait s'achever cet après-midi. Des analyses d'échantillons d'eau sont toujours en cours afin d'évaluer l'impact de cet incident sur l'environnement.

0: nouvelle nomination à la tête de l'Independent Police Complaints Commission, l'ancien ministre et avocat Satish Fogou a prêté serment ce mercredi à la State House à Réduit. L'épidémie d'Ebola a franchi le seuil des 1000 morts en Afrique centrale. Selon le dernier bilan de l'Organisation mondiale de la santé, environ 1000 décès ont été recensés en République démocratique du Congo et en Ouganda. La quasi-totalité des victimes se trouve en RDC, où près de 2500 cas confirmés ont été enregistrés depuis le début de l'épidémie. En Ouganda, les autorités affirment ne plus compter de malades. C'était votre flash d'information. Merci de l'avoir suivi. Prochain rendez-vous avec l'actualité à 16h30 dans le Grand Journal.
1: Merci à vous, Hachi, et à tout à l'heure sur RM1.

Uncle Soul, I Love This Game, le chanteur français. 15 ans passés de 10 minutes sur votre radiorama. C'est parti pour la deuxième partie de Track and Tales. Accrochez-vous bien, toujours des infos sur vos artistes préférés. Et n'oubliez pas, pour ceux qui ont raté aujourd'hui, on a parlé de Bon Jovi dans notre rubrique l'artiste du jour. Là, on va y aller pour Aha avec leur titre The Sun Always Shine on TV. Groupe norvégien. Alors, cette chanson fait partie de leur tout début, leur tout premier album, et c'est le troisième single de ce premier album, et l'album s'appelle Hunting High and Low. Allez, c'est parti pour The Sun Always Shine on TV.

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Bah oui, incognito, chers amis auditeurs, le groupe britannique fondé dans les années 1980 par Blue Way. Alors, petite anecdote, et bah Blue Way, c'est un Mauricien bah oui, qui a formé le groupe Incognito en Angleterre dans les années 80. Et leur genre musical, et bien, c'est principalement de l'acid jazz et du funk. Là, on va y aller pour cette très belle chanson de Billy Joel. Voici The Stranger.

La version live de Goodbye Stranger, chers amis auditeurs, c'était par Rick Davies et ça forme partie de l'album Breakfast in America.

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Allez, 16h20, Jeanne Masse, toute première fois pour les années 80. Et puis un bon petit UB40 également. Green Day arrive des infos de 16h30. Bienvenue sur votre radio. Bonne rentrée chez vous. Soyez prudents sur la route aussi.

0: sur votre radio. Restez avec nous à suivre le journal de la rédaction.
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0: Il est 16h30. Et c'est le journal. J'ai battu, bon après-midi.
2: Bon après-midi, Elvis. Bon après-midi à tous.
0: Les titres.
2: Satish Fogou prend la présidence de l'Independent Police Complaints Commission et affirme sa volonté de garantir une institution indépendante dans le traitement des plaintes contre la police. Un projet routier majeur entre dans sa phase concrète. La future route M4, appelée à relier le nord à l'est de l'île, devrait voir ses premiers travaux démarrer cette année après la finalisation des études techniques et financières. Une nouvelle étape dans la lutte contre les violences faites aux femmes, le Criminal Code Amendment Bill a été adopté sans amendement avec des mesures visant à renforcer les sanctions contre les violences domestiques. Au Royaume-Uni, le nouveau Premier ministre Andy Burnham fait du pouvoir d'achat sa priorité. Il annonce plusieurs mesures pour tenter d'alléger le coût de la vie des ménages britanniques. La nouvelle Independent Police Complaints Commission a désormais un président. Il s'agit de Satish Fogou qui a prêté serment ce mercredi à la State House pour un mandat de 4 ans. Nommé conformément aux dispositions de la loi, il aura pour mission de superviser les enquêtes sur les infractions impliquant des policiers, les différends entre le public et la police, ainsi que les allégations de bavures policières. À l'issue de la cérémonie, Satish Fogou a assuré que l'IPCC exercera son mandat en toute indépendance. Les propos recueillis par Yacine Den Mahmoud.
3: D'abord, je veux dire que je suis très honoré pour être nommé à la tête de l'IPCC, Independent Police Complaints Commission, qui est un mandat bien défini parmi les autres fonctions et dans des fonctions qui sont très importantes. Premier, c'est pour faire l'enquête sur toute infraction par policiers et aussi le police misconduct. Donc, des affaires importantes qui font l'enquête suite à une complainte que un citoyen fait. Donc, ça, c'est ce premier, essentiellement, ça, c'est ce premier fonction. Mais deuxième fonction qui est très importante aussi, c'est tout d'une société qui est en pleine mutation. Et c'est tout d'une société que social media est bien live. Okay. Donc, pour la force policière, côté d'à peu près 12 500 officiers.
2: Relier le nord à l'est de l'île en seulement 25 minutes contre près de 2 heures actuellement, c'est l'objectif affiché avec la future route M4. Le ministre des Infrastructures nationales, Ajay Ganesh, s'est rendu sur le site du projet ce mercredi pour faire le point sur l'avancement du dossier. Les études techniques et financières ont été complétées par des experts locaux et les travaux devraient débuter cette année pour une durée estimée à 2 ans et demi. Le ministre assure également que le projet prendra en compte les enjeux environnementaux et la préservation de l'écosystème. Écoutez le ministre Ajay Ganesh au micro d'Annabelle Volbert.
4: Sur la route là, quand une fois les pour finir construire, les pour prendre un automobiliste que 30 minutes pour prendre les nord, pour venir dans l'est et donc les points de la route qui pour bénéfique pour toute la population, pour les touristes du pays et pour les pour surtout bénéficier ban di moun comment on dit ali dans ban région rurale, c'est première nouvelle route qui pour faire dans la région de l'est. Ça veut dire nous pays na motorway dans l'est, tout se trouve dans le centre et donc premier qui pour connecter le nord avec l'est et éventuellement avec le sud. Donc l'idée, c'est faire une connectivité, le nord, le sud, l'ouest, c'est ça nous plan aujourd'hui.
2: Fuite d'hydrocarbures au port, les opérations de nettoyage à la New Oil Jetty à Mer Rouge se sont achevées cet après-midi. Les autorités portuaires et le ministère de l'Environnement indiquent que tout le fioul qui flottait à la surface de l'eau a été récupéré. Auriez-vous d'autres détails, Rajmila Sitamoni?
5: Oui, Hachi, nous pouvons vous confirmer que tout est sous contrôle à Mer Rouge. Des barrages absorbants d'environ 300 mètres ont été installés en mer pour retenir la nappe de fioul et éviter qu'elle ne s'étende. Environ 200 litres de fioul lourd se sont déversés dans la mer hier après-midi après une fuite détectée sur un pipeline d'Indian Oil Mauritius Limited. La fuite, Hachi, a été

0: était rapidement contrôlé grâce à l'intervention des équipes sur place et à la mise en place d'un système de réparation sur le pipeline. Le pétrolier MV Optimus, qui était amarré au quai pétrolier, a aussi été touché par le fioul. Il est actuellement en cours de nettoyage. Une quinzaine de personnes ont participé aux opérations de nettoyage. Elles ont duré près de 2 heures. Des échantillons d'eau ont été prélevés par le National Environmental Laboratory. Les analyses sont toujours en cours.
1: Une visite placée sous le signe du rapprochement touristique entre Maurice et l'Arabie Saoudite. La délégation saoudienne en mission de familiarisation dans l'île a achevé sa tournée avec un bilan jugé positif par les autorités mauriciennes. Réunis ce mercredi à Port-Louis, les délégués ont échangé avec le ministre du Tourisme, Richard Duval, autour des perspectives de coopération. L'objectif est de mieux faire connaître la destination Maurice dans les pays du Golfe et séduire une clientèle à fort pouvoir d'achat. Pour l'ambassadeur de Maurice en Arabie Saoudite, Riyad Alimut, cette visite constitue une étape importante. Il est au micro de Farah Konaï.
2: Suite à la dernière rencontre avec le Premier ministre, j'ai eu l'occasion d'entretenir Ali avec M. Balala. Par la suite, M. Balala, il rencontrait moi ici au bureau. Et de là, il décide de faire un fan trip dans Maurice. Et il est bien important qu'on ait pendant de nombreuses années, même mon papa à l'époque, c'était une relation privilégiée avec Gulf Countries. Mais c'est exactement ce qu'il avait envie de faire. C'est regagner sa relation qui nous tient, de fraternité, d'amitié qui nous tient avant tout avec sa belle Gulf Countries. Et aujourd'hui, moi, je suis extrêmement content que ça puisse venir une réalité.
0: On vous l'a annoncé ce matin, le Criminal Code Amendment Bill a été adopté sans amendement hier à l'Assemblée nationale. Lors de son intervention, l'Attorney General Gavin Glover a souligné que les violences basées sur le genre coûtent près de 2 milliards de roupies par an à l'État. Il a également révélé que depuis 2020, 24 femmes ont été tuées à Maurice par leur partenaire actuel ou ancien ou par un membre de leur famille. Un chiffre que Gavin Glover a qualifié d'alarmant. Le projet de loi prévoit notamment de modifier le code pénal afin de supprimer le mariage comme moyen de défense dans les affaires de viol et de durcir les peines applicables aux infractions graves commises dans un contexte de violence domestique. Nous écoutons l'Attorney General Gavin Glover.
3: 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We legislate now so that when the pressure comes, the law is already standing guard. In enacting those provisions, Madam Speaker, Mauritius joins a broad and accelerating international movement. 18 countries of Latin America have written the crime of femicide or feminicide into their laws. 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Madam Speaker, the direction of travel is thus unmistakable. 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
1: Acheter en ligne est devenu un réflexe pour de nombreux consommateurs. En quelques clics, il est possible de commander un produit. Mais derrière cette simplicité se cachent parfois des risques. Absence de livraison, articles non conformes ou encore fraude en ligne. Alors, quelles précautions prendre avant de passer commande et quel recours en cas de problème? La Consumer Protection Unit rappelle les bons réflexes à adopter pour des achats en toute sécurité. Écoutez les explications du docteur Sachin Kutupermal, responsable principal de la protection des consommateurs au ministère du Commerce. Il répond à Nejman Araina Reddy.
4: Quand on finit de faire un achat, demain c'est un problème, les autorités capables retracent le commerçant. At least, le commerçant a une business address, un lieu de vente commercial, comme quoi, si demain on va vérifier quelque chose, ou ça va vérifier même information, ou même faire une complète à la Consumer Affairs Unit, nous capables à contre-vérifier les informations vers le commerçant. Donc, et pas de dévoile ou pas de marchand bancaire, quand on peut faire le paiement. Et aussi à ceux qui, quand on peut faire le paiement, qui, toutes les informations ont été données en ce qu'il s'agit de consommateurs. tu as contacté nous pour nous faire l'année 85, mais aussi avec nous un email, le consumerview@gov.fr. Mais c'est moi, il est très important pour une fois qu'il n'attache pas d'informations comme mon vidéo, ben preuve.

0: Preuve d'achat est très important. À votre compte de quelle contradiction, fait un grand vœu, qui est un coup, fait une bonne comparaison, qui est un coup, est-ce qui vraiment peut gagner dans les offres qu'on peut votre transaction online?
1: À l'étranger, au Royaume-Uni, la lutte contre la vie chère s'impose comme le premier chantier du nouveau gouvernement. Arrivé lundi à Downing Street en remplacement de Keir Starmer, le Premier ministre Andy Burnham veut rapidement afficher son engagement auprès des ménages britanniques. En quelques jours, il a annoncé plusieurs mesures, notamment la suppression de la TVA sur les factures d'électricité cet hiver, ainsi que le retour d'un plafond à 2 livres sur les tarifs des bus en Angleterre à partir de janvier. Des mesures qui interviennent alors que l'inflation a finalement ralenti plus que prévu en juin à 2,6% sur un an. Ce qui nous amène à la fin de ce journal. Merci de l'avoir suivi. Retrouvez Ashley Sitana pour l'actualité sportive.
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0: Bon après-midi à tous, on ouvre cette page des sports avec de la boxe française savate. La délégation mauricienne de Cannes de combat est rentrée au pays ce matin après une brillante campagne au championnat du monde de Prague en République tchèque. Disputé du 15 au 19 juillet, accueilli chaleureusement à l'aéroport par leurs proches, des supporters et les membres de la Fédération mauricienne. Les trois représentants ont été célébrés pour leur performance. Le bilan est particulièrement remarquable avec 4 médailles remportées, une en or, une en argent et 2 en bronze. Mathieu Vissanjou a une nouvelle fois marqué l'histoire en conservant son titre de champion du monde en canne de combat en fauteuil, tandis que Pascal de Roubillard et Jaista Joshi ont également contribué à ce beau succès mauricien. Nous écoutons à présent Mathieu Vissanjou de retour au pays avec un nouveau sacre mondial.
1: C'est aussi un message pour le monde, pour prouver que Maurice peut se classer sur le toit du monde aussi. En équipe, c'était le match le plus facile, mais à la fois le match le plus compliqué, parce que nous croyons que nous avions gagné.
0: L'entraîneur national Kosley Vissanjou savoure lui aussi cette belle campagne tchèque. Il revient sur cette moisson de médailles et évoque déjà le prochain grand rendez-vous de la fédération prévu dans 2 mois.
2: Très satisfait pour la performance de mon athlète. Surtout Mathieu qui conserve l'étude des fauteuils, championnat du monde canne des combats en fauteuil. Et aussi Pascal Desroubillard qui a gagné pour la première fois vice-champion du monde en fauteuil, canne des combats. Et Denis Tajeti pour sa première participation qui est aussi en team d'une médaille de bronze. Maintenant, notre prochain objectif, c'est championnat du monde boxe française en France.
0: Un point à présent sur la séance d'entraînement de mardi et les actualités hippiques. Le jockey Roberto Pérez n'est plus attaché à l'écurie Samraj Mahadia. Information confirmée sur la page Facebook de cet établissement. Par ailleurs, le cavalier de l'écurie Vincent Allette, Ryan Coratelou, souffrant, pourrait manquer la prochaine journée. Cette information également à suivre. Elle concerne la dernière manche du championnat des 4 ans de samedi. Que 2 établissements ont entré des chevaux. Reste à voir s'il y aura une exemption de l'autorité hippique pour que cette 6e course soit maintenue. Rajiv Kampot.
3: Les conditions réunies mardi matin au Champ de Mars. Une séance pas très agitée avec un break prévu la semaine prochaine. Les entraîneurs préparent la journée de ce samedi. Certains veulent poursuivre sur leur lancée à l'instar du jeune Jevin Aoutar, qui a décroché un triplé samedi dernier. Quelques changements au niveau des jockeys. Roberto Pérez n'est plus attaché à l'écurie Samraj Mahadia. Le Sud-Africain Pierre Cornerhoff revient au Champ de Mars, cette fois-ci pour Aqua Stallions. Souffrant, Ryan Curatolo du yard Vincent Allette pourrait quant à lui manquer à l'appel ce samedi.
0: Place au Mercato, Chelsea frappe très fort avec l'arrivée de Morgan Rogers. L'international anglais rejoint les Blues en provenance d'Aston Villa pour 137 millions d'euros. Un montant qui fait de lui le joueur anglais le plus cher de l'histoire. Il s'est engagé jusqu'en 2030.

0: 23. Autre transfert, Crescencio Somerville se rapproche d'Al Hilal. Un accord aurait été trouvé avec West Ham pour un transfert estimé à 80 millions d'euros. Auteur d'un excellent mondial avec les Pays-Bas, l'ailier de 24 ans devrait poursuivre sa carrière en Arabie Saoudite. Toujours sur le marché des transferts, Luka Modric prolonge d'une saison avec l'AC Milan. À 40 ans, le Ballon d'Or de 2018 poursuit l'aventure chez les Rossoneri. En revanche, James Rodriguez quitte déjà Minnesota United après seulement 6 mois et se retrouve libre de tout contrat. Ipswich Town a officialisé la signature d'Issa Diop en provenance de Fulham. Le défenseur central de 29 ans a signé un contrat de 4 ans contre une somme estimée de 10 millions d'euros. Et l'international marocain sera resté 4 saisons à Fulham et va découvrir son 3e club en Angleterre, lui qui a aussi évolué à West Ham. Cyclisme pour refermer cette page des sports. Après le contre-la-montre remporté hier par Remco Evenepoel, le Tour de France se poursuit en ce moment avec la 17e étape longue de 174,7 km entre Chambéry et Voiron. Au classement général, Tadej Pogacar est toujours le maillot jaune avec 4 minutes 32 secondes d'avance sur le Belge Remco Evenepoel, tandis que le Mexicain Isaac Del Toro complète le podium provisoire à 6 minutes et 51 secondes. Fin de ce journal des sports. Merci de l'avoir suivi. C'est à vous, Elvis, pour la suite.
1: Merci, le journal des sports. Ashley Citana, ce mercredi après-midi.
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1: À 16h48, bienvenue sur votre radio. Merci d'écouter l'Afternoon Ride chaque après-midi, 16h-18h, Elvis Kenneth avec vous, pour vous accompagner pour le meilleur de la musique et bien sûr, comme on les aime, que des tubes placés pour vous chaque après-midi. Sinon, aujourd'hui, en ce 22 juillet, ben, je vous souhaite un joyeux anniversaire, si c'est le cas aujourd'hui. Eh bien, il y a également pas mal d'anniversaires aujourd'hui. Un joyeux anniversaire également à la chanteuse Selena Gomez. Love You Like Love Song. On connaît ce tube. Elle fête ses 34 ans aujourd'hui, Selena Gomez. Et puis, autre chanteuse qui fête son anniversaire aujourd'hui, 80 ans. Mireille Mathieu, oui, qui a eu quand même une carrière, allez, depuis 1965, une carrière internationale de la chanson de variété. Elle a chanté en plusieurs langues, plus de 1200 chansons enregistrées. Elle fête donc ses 80 ans. Et bien sûr, l'un de ses nombreux titres, comme « Mille colombes », est souvent utilisé d'ailleurs dans les thématiques symboles de paix. Et puis le musicien Rick Davies, ça vous dit quelque chose? Oui, il est le cofondateur du groupe Supertramp, qui a marqué d'ailleurs le rock progressif avec ses compositions jazz et blues. Il est né le 22 juillet 1944, il nous a malheureusement quitté le 6 septembre 2025. On lui rend hommage tout à l'heure à 17h15. Dans Autour d'une chanson, vous serez tous sur l'histoire autour de Goodbye Stranger. Puis autre anniversaire, le chanteur britannique Ozzy Osbourne, pionnier du heavy metal avec Black Sabbath, on se rappelle, et lui décédé le 22 juillet 2025, on se rappelle de son tube Dreamer. Quel tube! Dreamer, bien sûr, et puis le chanteur Sacha Distel, pionnier. Bien sûr, l'un des crooners les plus populaires de la chanson française. On connaît pas mal du titre de lui, de Scooby-Doo ou encore La Belle Vie.
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1: Ah, il nous a quittés le 20.

de juillet 2004. Et tout à l'heure, à 17h35, pour notre collector du jour, je vous proposerai bien sûr cette chanson en entier. La belle vie, Sacha Distel. Allez, retour de la musique sur votre radio. Voici Andrea Johnson, Glorious. Asia arrive, elle est à toi également. Superstar, Jamelia. Bienvenue sur RM1. Bonne route, bonne rentrée chez vous.

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1: Merci d'avoir choisi RM1 pour vous accompagner en ce mercredi après-midi, il est 17h. Et retour de la musique, Les Innocents, Color, des Pet Shop Boys également, la rediff de Melling, Gary pour Tech Talk. Bien sûr, vos rendez-vous chaque après-midi, le meilleur de la musique. Et puis tout à l'heure, à 17h15, vous serez touché à l'histoire de la chanson Supertramp. Bien sûr, Goodbye Stranger, merci d'être là.

Bonjour et bienvenue dans Tector. La prochaine fois qu'une page met trop de temps à charger, songez-y. Un ralentissement vaut mieux qu'un arrêt total. Car si Internet cessait brutalement de fonctionner, l'effondrement en cascade serait vertigineux. Que se passerait-il si le réseau mondial s'éteignait d'un coup ? Dès la fin du premier jour, le choc économique serait immédiat. Les banques, les réseaux téléphoniques fixes et mobiles dépendent tous d'Internet pour fonctionner. Les transactions s'arrêtent, les communications s'effondrent. Le pire vient ensuite. Le réseau électrique moderne s'appuie sur Internet pour coordonner centrales et sous-stations. Privé de cette coordination, le réseau national de chaque pays se déséquilibre. Les coupures locales dégénèrent en une panne touchant la majeure partie du globe. Les gazoducs s'arrêtent à leur tour, faute d'électricité. Au bout d'un mois, la spirale se resserre autour du carburant. Les stations-service ont besoin d'électricité pour pomper le combustible et d'une connexion pour surveiller les cuves, traiter les paiements et commander les livraisons. Sans carburant, plus de camions. Et les supermarchés ne peuvent plus être approvisionnés. Des émeutes éclatent autour des grands dépôts de distribution. Au bout d'un an, le monde s'est scindé en deux. Dans les pays développés, la plupart des États sont parvenus à reconstituer un réseau téléphonique rudimentaire. Partout ailleurs, l'économie est retombée dans une agriculture de survie. Le bilan humain donne le vertige. 1 milliard de morts causés par la famine, le froid et les violences. Et une économie mondiale ramenée à son niveau des années 30. Cette expérience de pensée n'est pas là pour nous terrifier. Elle est là pour nous rappeler quelque chose d'essentiel. Nous avons construit une civilisation entière sur une infrastructure que nous ne voyons pas, que nous ne comprenons pas et dont nous ne pouvons plus nous passer. C'était TechTalk sur RM1.

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2: Allez, mon petit Black pour vous, Wonderful Life, 17h11. Vous écoutez l'Afternoon Ride sur votre radio chaque après-midi, 16h-18h. Quel bonheur d'être avec vous pour le meilleur des tubes, bien sûr. Et juste après, l'histoire d'une chanson. Votre rendez-vous, vous saurez tout sur l'histoire d'une chanson de Supertramp cet après-midi.

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1: Allez, cet après-midi, autour d'une chanson, on rend hommage à Rick Davies. Rick Davies, c'est le cofondateur et pianiste, chanteur et principal compositeur de Supertramp, qui est né le 22 juillet 1944 et nous a malheureusement quitté le 6 septembre 2025. Et cet après-midi, voici pour vous l'histoire de Goodbye Stranger, l'un des grands classiques de l'album Breakfast in America, sorti en 1979. Alors, contrairement à ce que beaucoup pensent, cette chanson est bien une composition de Rick Davies. Derrière cette mélodie lumineuse se cache une histoire plus subtile. Goodbye Stranger raconte en fait la vie d'un homme constamment sur les routes. Les adieux se succèdent, les rencontres sont brèves, les histoires d'amour aussi. Ce n'est pas une chanson triste, mais plutôt l'acceptation d'une vie faite de départs permanents. Rick Davies, d'ailleurs, y évoque avec beaucoup d'élégance cette liberté parfois grisante, parfois solitaire, que connaissent les musiciens en tournée. À sa sortie en 1979, le morceau devient alors un immense succès et participe à faire de l'album Breakfast in America, donc l'un des albums les plus vendus de l'histoire du rock, avec plus de 20 millions d'exemplaires écoulés dans le monde. Aujourd'hui encore, près d'un demi-siècle plus tard, Goodbye Stranger n'a rien perdu de sa fraîcheur. Son rythme, ses harmonies et son énergie continuent de séduire de nouvelles générations. Voilà pour l'histoire de Goodbye Stranger de Rick Davies, de Supertramp, de Rick Davies qui est né le 22 juillet 1944, qui nous a quittés le 6 septembre 2025.

Ah, le meilleur de la musique, le meilleur de Superchamp à l'instant. Goodbye Stranger, bien sûr, sur votre radio, 17h24. La suite, Calogero arrive, Mojo, et puis je prépare votre horoscope pour vous, les automobilistes. Vous le savez, chaque après-midi, votre horoscope destiné à vous, les automobilistes. Vous nous écoutez en voiture, vous rentrez chez vous en ce moment, après la journée de travail. Soyez prudents sur les routes, les amis, si vous êtes dans le trafic, courage. Allez, on vous accompagne avec plein de bons

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1: Allez, pour l'horoscope du jour, en ce mercredi après-midi, comme thématique, les amis, l'importance du port de la ceinture de sécurité pour tous les occupants du véhicule. Voilà, y compris les passagers à l'arrière. Donc, les béliers, votre énergie est au rendez-vous, mais avant de démarrer, assurez-vous que tout le monde est bien attaché. La ceinture protège le conducteur comme les passagers, à l'avant comme à l'arrière. Pour les taureaux, vous aimez rouler sereinement. Aujourd'hui, prenez quelques secondes pour vérifier que chacun porte sa ceinture. Ce petit geste peut faire une immense différence. Pour les gémeaux, les trajets seront nombreux. N'oubliez pas qu'un passager non attaché à l'arrière peut mettre en danger tous les occupants du véhicule en cas de choc. Voilà. Les cancers, votre sens de la protection est mis en avant. Veillez à ce que les enfants, comme les adultes, bouclent leur ceinture avant le départ, même pour un court trajet. Pour les lions, donnez le bon exemple. Un conducteur responsable inspire naturellement ses passagers à adopter les bons réflexes. Et les vierges, votre souci du détail est un atout. Un dernier petit coup d'œil pour vérifier les ceintures avant de prendre la route vous permettra de voyager l'esprit tranquille. Les balances, la sécurité est une affaire de partage, amis balances. Encouragez chacun à attacher sa ceinture sans exception, quelle que soit sa place dans le véhicule. Les scorpions, ne laissez pas la routine vous faire oublier l'essentiel. Même à faible vitesse, la ceinture reste votre meilleur allié. Pour les sagittaires, l'envie d'évasion est présente. Avant de partir à l'aventure, vérifiez que tous les passagers sont correctement attachés. Capricorne, votre prudence est récompensée. Quelques secondes pour boucler une ceinture valent bien plus que des regrets après. Les Verseaux, vous aimez les bonnes habitudes ? Faites de la ceinture de sécurité un réflexe automatique pour chaque personne qui monte à bord. Et enfin, les poissons, la route vous invite à la vigilance, amis poissons. Aujourd'hui, rappelez-vous que la ceinture sauve des vies à l'avant comme à l'arrière. Prenez soin de vous et de ceux qui voyagent avec vous. Voilà. Excellente route à vous. Bien sûr, la ceinture de sécurité n'est pas une option, c'est une protection essentielle pour chaque occupant du véhicule. Ben voilà pour notre horoscope pour vous, les automobilistes. C'est notre titre collector cet après-midi. On en a parlé tout à l'heure. On rend petit hommage au chanteur Sacha Distel. Oui, il est décédé le 22 juillet 2004. Et comme titre collector pour vous, j'ai choisi de vous faire écouter « Oh, la belle vie ». Voilà, ça commence comme ça normalement. Très cool, tranquille. Bonne route, les amis.

0: et le preneur, Sacha Distel, à l'instant, La Belle Vie, notre titre collecteur du jour. Lemar pour la suite, Vanessa Paradis arrive, Coldplay.
1: Que des tubes pour vous accompagner. Merci, on fait la route ensemble.

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1: Allez, à la télé ce soir, qu'est-ce qu'on peut regarder? 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Et chez MBC1, toujours, votre télé-novela à 22h25, Rosalinda. Un film en anglais chez MBC5, Kill Bill, volume 1. Donc, un film de Quentin Tarantino, sorti en 2003, avec David Carradine, Uma Thurman également. Et puis, bien sûr, si vous aimez les courses, vous regardez sur Sports 11 à 20h15, Raced Again. 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Sinon, je rappelle aussi, pour plus d'infos sur la programmation télé, radio également, vous pouvez aller sur la page Facebook. 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Donc voilà, MBC Now tout simplement, ou encore sur le site web de la MBC, www.mbc.mu, pour tout ce qui est programmation télé, pour toutes les infos également, la rédaction, les podcasts. 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Côté radio, tout à l'heure, Prakash, il est déjà là, il est dans le salon, il attend. Il sera donc avec nous après les infos et après le communiqué relayé sur AM1 et RM1 pour son émission La Playlist de Prakash. Et puis 20h, c'est notre ami Stéphane qui va nous rejoindre pour Salam la musique. Il sera rejoint ensuite par Nikita à 21h jusqu'à 23h, bien sûr, vous le savez, pour Off Session. Rendez-vous pour sur RM1 demain. Demain jeudi 23 juillet de 10h à 11h pour le point virgule antidote, Sublen Ramen reçoit le docteur Nitida Lekinaren qui est obstétricien.

obstétricienne et gynécologue au programme La grossesse après 35 ans. Voilà. Donc vous serez tous sur donc La grossesse après 35 ans dans point virgule antidote Soblen Ramen que reçoit le docteur Nitida Lekinaren. Et puis à partir de 11h, point virgule écologie. Demain, dans le cadre de la Journée internationale pour la conservation de l'écosystème des mangroves, marquée le 26 juillet, donc, Roselyne Désiré reçoit en studio Adila Angraïta, qui est Research Project Manager à Reef Conservation, responsable du programme SOS Mangroves. Au cœur des échanges, les mangroves, des plantes encore méconnues, leur rôle essentiel dans notre écosystème, pourquoi et comment les préserver. Voilà donc un rendez-vous intéressant. Également, donc, demain, je rappelle, demain matin, 10h-11h, l'antidote, donc, point virgule antidote, tout ce qui est médical, la grossesse après 35 ans, et puis, bien sûr, tout savoir sur, donc, les mangroves avec Roselyne à partir de 11h. Ben, c'est top! Voilà, magnifique programmation. Et pour tous les shiny happy people là, qui nous écoutent, qui terminent la journée, cette chanson, c'est pour vous. Juste après, le duo Vita, Julien Doré.

bien en essai, tout simplement. 17h55, les amis, moi je vous laisse donc avec Pacache qui prend le relais juste après les infos. Sinon, je vous retrouve demain. Demain, c'est jeudi pour votre rendez-vous, bien sûr, vous le savez, l'Afternoon Ride. Pour le meilleur de la musique, on vous accompagne en musique chaque après-midi. Vous quittez le bureau ou bien vous rentrez à la maison, vous nous écoutez dans les transports aussi ou encore au travail. Vous faites le night shift. Courage! Allez, merci d'être là. Belle soirée!

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1: Bonsoir, il est 18h.

0: Voilà, monsieur, bienvenue à l'écoute du journal complet de 18h présenté par Ashi Bachou et Rajmila Sitamoni. Bonsoir.
1: Bonsoir Prakash, bonsoir à tous.
0: D'abord les titres du journal.
1: Satish Fogou prend la présidence de l'Independent Police Complaints Commission et affirme sa volonté de garantir une institution indépendante dans le traitement des plaintes contre la police. Un projet routier majeur entre dans sa phase concrète. La future route M4, appelée à relier le nord à l'est de l'île, devrait voir ses premiers travaux démarrer cette année après la finalisation des études techniques et financières. Une nouvelle étape dans la lutte contre les violences faites aux femmes. Le Criminal Code Amendment Bill a été adopté sans amendement avec des mesures visant à renforcer les sanctions contre les violences domestiques. Au Royaume-Uni, le nouveau Premier ministre Andy Burnham fait du pouvoir d'achat sa priorité. Il annonce plusieurs mesures pour tenter d'alléger le coût de la vie des ménages britanniques. La nouvelle Independent Police Complaints Commission a désormais un président. Il s'agit de Satish Fogou, qui a prêté serment ce mercredi à la State House pour un mandat de 4 ans. Nommé conformément aux dispositions de la loi, il aura pour mission de superviser les enquêtes sur les infractions impliquant des policiers, les différends entre le public et la police, ainsi que les allégations de bavures policières. À l'issue de la cérémonie, Satish Fogou a assuré que l'IPCC exercera son mandat en toute indépendance. Les propos recueillis par Yacine Den Mahmoud.
2: D'abord, je veux dire que je suis très honoré pour être nommé à la tête de l'IPCC, Independent Police Complaints Commission, qui est un mandat bien défini parmi les autres fonctions et dans des fonctions qui sont très importantes. Premier, c'est pour faire l'enquête sur toute infraction par policier et aussi le police misconduct. Donc, des affaires importantes qui font l'enquête suite à une complainte que un citoyen fait. Donc, ça, c'est ce premier, essentiellement, ça, c'est ce premier fonction. Mais deuxième fonction qui est très importante aussi, c'est tout d'une société qui est en pleine mutation. Et c'est tout d'une société que social media est bien live. Okay. Donc, pour la force policière, côté d'à peu près 12 500 officiers.
1: Relier le nord à l'est de l'île en seulement 25 minutes contre près de 2 heures actuellement, c'est l'objectif affiché avec la future route M4. Le ministre des Infrastructures nationales, Ajay Ganesh, s'est rendu sur le site du projet ce mercredi pour faire le point sur l'avancement du dossier. Les études techniques et financières ont été complétées par des experts locaux et les travaux devraient débuter cette année pour une durée estimée à 2 ans et demi. Le ministre assure également que le projet prendra en compte les enjeux environnementaux et la préservation de l'écosystème. Écoutez le ministre Ajay Ganesh au micro d'Annabelle Volbert.
3: C'est la route là, quand une fois les pour finir construire, les pour prendre un automobiliste que 30 minutes pour prendre les nôtres, pour venir dans l'Est et donc les points de la route qui pour bénéfique pour toute la population, pour les touristes du pays et pour les pour surtout bénéficier Bandimoun, dans une région rurale. C'est la première nouvelle route qui pour faire dans la région de l'Est. Ça veut dire nous payons un motorway dans l'Est, tout se trouve dans le centre et donc premier qui pour connecter le nord avec l'Est et éventuellement avec le sud. Donc l'idée c'est faire une connectivité, le nord, le sud, l'ouest, c'est ça nous plan aujourd'hui.
1: Fuite d'hydrocarbures au port. Les opérations de nettoyage à la New Oil Jetty à Mer Rouge se sont achevées cet après-midi. Les autorités portuaires et le ministère de l'Environnement indiquent que tout le fioul qui flottait à la surface de l'eau a été récupéré. Auriez-vous d'autres détails, Rajmila Sitamoni?
4: Oui, Ashi, d'emblée, tout est sous contrôle à Mer Rouge. Des barrages absorbants d'environ 300 mètres ont été installés en mer pour retenir la nappe de fioul et éviter qu'elle ne s'étende. Environ 200 litres de fioul lourd se sont déversés dans la mer hier après-midi après une fuite détectée sur un pipeline d'Indian Oil Mauritius Limited. La fuite a été rapidement contrôlée, Ashi, grâce à l'intervention des équipes sur place et à la mise en place d'un système de de réparation sur le pipeline. Le pétrolier MV Optimus, qui était amarré au quai pétrolier, a aussi été touché par le fioul. Il est actuellement en cours de nettoyage. Une quinzaine de personnes ont participé aux opérations de nettoyage. Elles ont duré près de 12 heures.
1: Et ce qu'on apprend également, Radjmila, c'est que des échantillons d'eau ont été prélevés par le National Environmental Laboratory. Les résultats des analyses sont encore attendus. Une visite placée sous le signe du rapprochement touristique entre Maurice et l'Arabie Saoudite. La délégation saoudienne en mission de familiarisation dans l'île a achevé sa tournée avec un bilan jugé positif par les autorités mauriciennes. Réunis ce mercredi à Port-Louis, les délégués ont échangé avec le ministre du Tourisme, Richard Duval, autour des perspectives de coopération. L'objectif est de mieux faire connaître la destination Maurice dans les pays du Golfe et séduire une clientèle à fort pouvoir d'achat. Pour l'ambassadeur de Maurice en Arabie Saoudite, Riyad Alimot, cette visite constitue une étape importante. Il est au micro de Farah Konaï.
5: Suite à la dernière rencontre avec le Premier ministre, j'ai eu l'occasion d'entretenir Ali avec M. Balala. Par la suite, M. Balala, il rencontrait moi ici au bureau. Et de là, il décide de faire un fan trip dans Maurice. Et il est bien important qu'on ait pendant de nombreuses années, même mon papa à l'époque, c'était une relation privilégiée avec Gulf Countries. Mais c'est exactement ce que nous avons envie de faire. C'est regagner sa relation qui nous tient, de fraternité, d'amitié qui nous tient avant tout avec sa belle Gulf Countries. Et aujourd'hui, moi, extrêmement content que ça puisse venir une réalité.
1: On vous l'annonçait ce matin, le projet de loi sur le Criminal Code Amendment Bill a été adopté hier sans amendement à l'Assemblée nationale. Un texte qui renforce notamment l'arsenal juridique contre les violences basées sur le genre. Radjmila Sitamouni, vous avez suivi les débats.
4: Tout à fait, Hachi. Lors de son intervention, l'Attorney General Gavin Glover a souligné que les violences basées sur le genre coûtent près de 2 milliards de roupies par an à l'État. Il a également révélé que depuis 2020, 24 femmes ont été tuées à Maurice par leur partenaire actuel ou ancien ou par un membre de leur famille. Un chiffre que Gavin Glover a qualifié d'alarmant. Le projet de loi modifie le code pénal afin de supprimer le mariage comme moyen de défense dans les affaires de viol et de durcir les peines applicables aux infractions graves commises dans un contexte de violence domestique. Nous écoutons l'Attorney General Gavin Glover.
6: A responsible legislator, Madam Speaker, does not wait for the next lockdown, the next cyclone season, the next crisis, to discover once again that its criminal law was not equal to the moment. 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
1: Acheter en ligne est devenu un réflexe pour de nombreux consommateurs. En quelques clics, il est possible de commander un produit. Mais derrière cette simplicité se cachent parfois des risques, absence de livraison, articles non conformes ou encore fraude en ligne. Alors, quelles précautions prendre avant de passer commande et quels recours en cas de

0: problème, la Consumer Protection Unit rappelle les bons réflexes à adopter pour des achats en toute sécurité. Écoutez les explications du docteur Sachin Kutupermal, responsable principal de la protection des consommateurs au ministère du Commerce. Il répond à Nijma Narayana Reddy.
1: Quand on finit faire un achat, demain c'est un problème, les autorités capables retracent le commerçant. At least, le commerçant a une business address, un lieu de vente commerciale, comme quoi, si demain on va vérifier quelque chose, ou ça va vérifier une information, ou même faire une complète à la Consumer Affairs Unit, nous capables à contre-vérifier les informations vers le commerçant. Donc, et pas des voiles ou informations bancaires, quand on peut faire le paiement. Et aussi assurer quand on peut faire le paiement, que toutes les informations ont été données en ce qui s'agit de banque consumer. Qu'à contacter nous, nous hotline sur 85, mais aussi avez-nous un email, le consumerpu@gobu.ro. Mais c'est moi, il est très important pour une fois qu'il n'attache pas une information comme mon vidéo, une preuve d'achat est très important. Avant ce code de quelconque transaction, faire un envoi qui est un coup, faire une bonne comparaison qui est un coup, est-ce qu'il vraiment peut gagner les offres qu'on peut faire transaction online?
2: Direction Royaume-Uni, la lutte contre la vie chère s'impose comme le premier chantier du nouveau gouvernement. Arrivé lundi à Downing Street, en remplacement de Sir Keir Starmer, le premier ministre Andy Burnham veut rapidement afficher son engagement auprès des ménages britanniques. En quelques jours, il a annoncé plusieurs mesures, notamment la suppression de la TVA sur les factures d'électricité cet hiver, ainsi que le retour d'un plafond à 2 livres sur les tarifs des bus en Angleterre à partir de janvier. Des annonces qui interviennent alors que l'inflation a finalement ralenti plus que prévu en juin à 2,6% sur un an.
0: Voilà, chers auditeurs, pour l'essentiel de l'actualité dans ce grand journal. Merci de votre fidélité. Merci Rajmila pour cette co-présentation et merci également à Yulch à la technique. Je vous retrouve à 19h.
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Bonsoir à tous, merci de nous écouter sur RMA et AM. C'est parti pour les communiqués, on débute avec les avis d'obsèques. On nous prie d'annoncer le décès de M. Wesley Paédé. M. Wesley Paédé, plus connu sous le nom de Nation, âgé de 40 ans. Le convoi mortuaire sortira du domicile de sa mère, Marianne Brigitte Paédé, avenue Bello Marcel Gabon, à Albion, demain jeudi 23 juillet à 8h30, pour se rendre au cimetière Saint-Louis à Cité-Richelieu, Petite-Rivière. Décès de M. Désiré Laval-Iders, Justine. M. Désiré Laval-Iders, Justine, plus connu sous le nom de Long Laval, âgé de 84 ans. Le convoi mortuaire sortira du domicile de son épouse, Madame Micheline Justine, au numéro 13, à la cité CHA au Morcel-Monroy, à Belair-Rivière-Sèche, demain jeudi, à 10h, pour se rendre à l'église Saint-Esprit à Belair et de là au cimetière des deux frères. Décès de Madame Marie-Mireille Lapoule. Madame Marie-Mireille Lapoule, née Chidumbron, plus connue sous le nom de Nanoun, âgée de 60 ans. Le convoi mortuaire sortira de sa résidence rue Michael Lille à Saint-Martin, demain jeudi à 10h, pour se rendre au cimetière de Sauillac. On nous prie d'annoncer le décès de M. Gunnissen Moutoussami. M. Gunnissen Moutoussami, âgé de 57 ans. Le convoi mortuaire sortira de chez Moura Funeral Parlor à la route royale à Petite-Rivière. Demain jeudi, 23 juillet à 10h, pour se rendre à l'église Sainte-Thérèse à Curpipe et de là à l'incinérateur de Bigara. Décès de Madame Marie-Brigitte Joseph. Madame Marie-Brigitte Joseph,

Iraboud, plus connue sous le nom de Rosemée, âgée de 66 ans. Le convoi mortuaire sortira de sa résidence au numéro 31, route Palma à Quatre Bornes, demain jeudi à midi, pour se rendre à l'église Sainte-Brigitte à Palma et de là au cimetière de Saint-Jean. Le décès de Madame Marie-Françoise Michaël la Vigilante. Madame Marie-Françoise Michaël la Vigilante, née Ravée, âgée de 64 ans. Le convoi mortuaire sortira de sa résidence à Cité Joachim à Cœur-Pipe, demain jeudi à midi, pour se rendre à l'église Sainte-Thérèse et de là au cimetière de Bigarade. Décès de Madame Marie-Hollande Boumeau. On nous prie d'annoncer le décès de Madame Marie-Hollande Boumeau, plus connue sous le nom de Yolande, habitante au bloc C4, avenue Ravinal à Cité Saint-Luc, Forestside, âgée de 78 ans. Le convoi mortuaire sortira de la chapelle ardente d'Eliensons à la route royale à Beaubassin, demain jeudi à 12h30, pour se rendre à l'église Sainte-Thérèse à Cœur-Pipe et de là au cimetière de Saint-Julien. Décès de Madame Viviane Grandcourt. Madame Viviane Grandcourt, plus connue sous le nom de Viviane, âgée de 52 ans. Le convoi mortuaire sortira de le Camp le Vieux Funeral Parlor demain jeudi à 13h pour se rendre au cimetière Saint-Martin à Montroche pour l'inhumation. Décès de Monsieur Michael Rédy Jean Gilbert. Monsieur Michael Rédy Jean Gilbert, plus connu sous le nom de Gros Garçon, âgé de 42 ans. Le convoi mortuaire sortira de son domicile au numéro 51, rue Sainte-Marie, à Rochebois, demain jeudi 23 juillet, à 15h, pour se rendre à l'église Notre-Dame de l'Assomption à Rochebois et de là au cimetière de Rochebois. Et on nous prie d'annoncer le décès de Monsieur Guy Régis René. Monsieur Guy Régis René, plus connu sous le nom de Régis, âgé de 78 ans. Le convoi mortuaire sortira de la chapelle ardente d'Eliensons à la route royale, à Beaubassin, ce samedi 25 juillet à 10h30, pour se rendre au cimetière de Rochebois. Aux familles endeuillées, la MBC présente ses plus vives sympathies.

Et on termine avec le temps qu'il fera chez nous à Maurice d'abord. Des nuages venant du secteur sud influenceront le temps local cette nuit et demain matin. Et le temps sera mi-couvert, devenant parfois nuageux cette nuit, aussi bien que demain matin avec quelques averses, principalement sur la partie sud de l'île et sur le plateau central. Et puis demain après-midi, il fera beau temps, à l'exception des développements nuageux temporaires au nord de l'île avec la possibilité de quelques averses localisées. Le vent soufflera du secteur sud à environ 15 km par heure. La mer sera agitée au-delà des récifs avec des houles du sud de l'ordre de 2 mètres. Concernant la température à Maurice, la température minimale, elle sera entre 15 et 17 degrés sur le plateau central et entre 19 et 21 degrés sur les régions côtières. Et la température maximale sera entre 22 et 24 degrés sur le plateau central et entre 26 et 28 degrés sur les régions côtières. Le soleil s'est couché depuis 17h49 et se lèvera demain matin vers 6h43 à Maurice. Alors toujours pour Maurice, bulletin PCA, c'est-à-dire les temps l'eau, la mer pendant prochaines 24 heures. Les temps pour plutôt bon, sauf dès la pluie, dans secteur les Cides, au Diassois et Dimégras matin. Et dit vent pour souffler depuis secteur les Cides des 15 km par heure. Dans Lagon, la mer praticable dans Maurice, en Déo-Brisant, la mer pas praticable, la mer praticable aussi, pardon, et Naban Laoul depuis les Cides des Lots des Démites. La marée pour haute vers 17h47 et Dimé vers 20h43. Les pour basse Dimé vers 3h22 dans Maurice. Pour Audric, des nuages associés à la ligne d'instabilité influent

0: toujours le temps local. Des périodes de nuages sont attendues cette nuit et demain matin avec des averses. Des averses qui pourraient être temporairement d'intensité modérée. Des poches de brouillard sont aussi attendues sur les hauteurs. Le temps s'améliorera graduellement dans l'après-midi et le vent soufflera du nord-est environ 25 km/h avec des rafales de l'ordre de 50 km/h sous les averses. La mer sera agitée au-delà des récifs avec des houles du sud-ouest de l'ordre de 2 mètres. La température minimale sera entre 20 et 22 degrés et la température maximale sera entre 24 et 26 degrés. La pluviométrie durant les dernières 24 heures, point de canon 0,2 mm, plaine corail 0,1 mm et patate théophile 4 mm. Et concernant la marée, elle est haute depuis 17h49 cet après-midi et demain vers 6h38. Et puis basse demain vers 1h du matin et midi 29. Le soleil s'est couché depuis 17h26 pour se lever demain matin à Rodrigues vers 6h20. Et puis, on termine avec le temps qu'il fera à Galéga. Un courant d'air léger à modéré circule sur la région. Le temps sera mi-couvert avec des ondées occasionnelles cette nuit et tôt demain matin. Beau temps au cours de la journée de demain et le vent soufflera du sud-est de 10 à 20 km par heure. La mer sera agitée avec des houles du secteur sud de l'ordre de 2 mètres. La température minimale à Galéga sera d'environ 24 degrés et la température maximale sera supérieure à la moyenne par environ 2 degrés et sera d'environ 31 degrés. Concernant la pluviométrie durant les dernières 24 heures à Galéga, elle était de 0,1 mm. Et puis la marée sera haute ce soir vers 21h42 et demain matin vers 11h42, basse depuis 17h01 et demain vers 4h19 du matin. Le soleil s'est couché depuis 18h08 et se lèvera demain matin à Galéga vers 6h32. Voilà, chers auditeurs, c'est la fin des communiqués. Je vous souhaite de passer une excellente soirée sur RM1 et AM1.
1: Merci Roselyne, belle soirée.
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les Nona Choir, Omris Madar et quelques amis. La chanson, c'est Lose Your Soul. Bienvenue si vous prenez l'émission en cours de route, la playlist jusqu'à 20h.

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1: Il est 19h.

0: Les nouvelles en créole avec Achi Batchou. Bonsoir Achi.
1: Bonsoir Prakash, Madame Missier, bonsoir. 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Ban expert local finalise ban l'étude technique et financière et ban travaux supposés démarrer cette année-là et capable d'irer pendant 2 ans et demi. 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Depuis 2020, fin enregistré 24 cas féminicides dans Maurice. C'est ce qui a tourné General Gavin Glover fin dit dans Paul Monnier à cause fin adopté Criminal Code Amendment Bill sans amendement. 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Madame, messieurs, nous fin arrive à la fin de sa flash-là. Merci, Zot fin suivi-li. La suite, c'est avec vous, Prakash.
0: Achi Batchou, merci.
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rock voisine qui reprend du Neil Young. C'est vrai qu'il n'est pas commun. L'original date de 72. Et puis au début des années 2000, le Canadien qui décide de reprendre ce classique de la folk rock américaine. Maisie Star dans la playlist.

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Teddy Swims qui reprend du Mario et de la, du R&B. Voilà un enregistrement très très rare. Let me love you.

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1: Bonsoir, il est 20h.
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1: Il arrive effectivement 21 l'ORM. RM1, bonsoir Touban auditeur, bonsoir Touban auditrice. Eh ben oui, nous retrouvons-nous encore une fois pour nous superbes

émission Ça nous la musique. Consacré surtout à nous, Ban Otis, côte nous, des fois nos voisins, des fois un dimoun qui nous connaît, des fois la fin dernière, les Tivines Santé dans un Moyaz. C'est Ban Otis qui nous gagne l'occasion de croiser le chemin. C'est Ban Otis qui nous gagne l'occasion à travers sa émission-là. Écoute, zut, Ban, dernier morceau. Plein de nouveautés ce soir et nous débutons tout de suite avec la toute dernière de Mary Jane Gaspar. Morceau-là, il appelle Lock and Key.

Et zut pas tout seul, zut ensemble avec Tambour Sacré pour propose nous sa superbe tube qui nous fait qu'écouter la Mama Dolores. Chanson qui nous amène à 20h passées de 10 minutes. Et nous souhaite tout bon camarade qui fini zote la journée, qui rentre la case, et ben nous souhaite zote une bonne route et que nous rappelle zote surtout qui s'est fini travail rentre la case, et ben calmement surtout, un petit patience si jamais nous peut bloquer d'une circulation, dans pas longtemps nous pour rentrer. Et à ben camarade qui perd le travail parce qu'il y en a qui peut prendre direction travail en ce moment, nous souhaite zote un bon courage. La suite de notre émission nous plonge en juin de cette année-ci avec Monsieur Yoni Sautrel qui nous propose nous un morceau qui appelle La Côte Rivière Noire.

Sandra Mayotte avec Rodrigue Mozil préféré. Et c'est vrai que l'île Rodrigue, c'est une superbe île, non seulement l'île là encore à l'état naturel, surtout beaucoup place, mais aussi générosité, Dimoun, l'accueil qui gagnait là-bas, un moment qui passait à l'île Rodrigue, c'est vrai qu'il est différent avec les autres pays. Et

n'arrive à comprendre qui faire ces haines des manazil préférés de Sandra Mayotte. 20-20 sur les ondes de RME. La suite, nous l'émission avec Sirouven Mounissami qui nous propose ce mois-ci un morceau qui s'appelle En Tibatou.

Le tout dernier de Virgino, mon soleil appelle Mopatiatan. Virgino qui, en ce moment, nous trouve un petit peu partout. Alors, presque tout ban la fils veut dire qui c'est un artiste qui est bien apprécié en ce moment-ci. Et nous souhaitons tout ce qu'il y en a de meilleur. Eh bien, quand on arrive à 20h30, qui nous peine à inviter? Forcément, nous souhaitons d'abord un bon appétit à tous mes camarades qui peuvent passer à table en ce moment. Et bien sûr, nous accompagnons avec un morceau d'antan. Et aujourd'hui, nous pouvons gagner l'occasion à l'écoute, monsieur Fanfan. Et juste après monsieur Fanfan, nous pouvons écouter. Monsieur Minoir, oui, avec son album L'écho, la rivière noire, l'Ipo propose nous ce soir un morceau qui appelle Traîna en panne. Mais tout d'abord, monsieur Fanfan avec un morceau qui appelle À la Lila.

0: La poésie de la Ravanne avec Monsieur Sagaï Minoir, titre qui lui donne l'or de cet album. Album L'écho, la rivière noire, mot ce qui nous fait qu'écouter ces trains en panne. Et nous arrive, comprend facilement qui... Ben Minoir arrive à faire son train, puis démarrer, puis voyager, et d'une manière avec Soban l'instrument. Quel voyage! Merci beaucoup, Monsieur Minoir. Chanson qui nous amène à 20h passées de 38 minutes. La suite de notre émission avec Monsieur Big Franky. Monsieur Big Franky pour ce soir propose-nous un morceau qui appelle Baguette Magique.
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Tarou, Marie-Josée, avec leur superbe medley. Waouh, fais-nous vivre et revivre surtout un superbe moment. Ça ban moussoula li surtout pour certaines ban superbes souvenirs et pour d'autres ban découvertes en tout cas l'un ou l'autre ça fait plaisir. Découverte cette fois-ci, le tout dernier de Jonas and the Roots Level Band qui nous propose nous en juillet de ce mois-ci un morceau qui appelle Connaissance.

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1: Il est 21h. Eh ben oui, Zodi, mercredi, nous restons ensemble, même après 21h. Malheureusement, Zodi, à la dernière minute, nous invités, il ne laisse nous connaître qu'il n'est pas pour venir. Donc, la soirée, comme d'habitude, quand nous payons invités, nous pour passer avec Stéphane, bien sûr, mais avec de la bonne musique. Et nous reste toujours dans l'esprit live, aujourd'hui soir, nous vous proposons surtout Ban Otis qui nous propose nous autres Ban Mousseau en acoustique.

avec guitare ou tout simplement piano, des fois vocalement. C'est ce qui nous gagne l'occasion d'exister pendant 2 heures. Et nous commençons tout de suite avec la voix féminine. Extrait de l'album Gravity at Last. Un album qui est sorti en 2008. Oui, l'album de Ayu. Et nous pourrons écouter un morceau qui s'appelle Sometimes.

Classique des années 80, Monsieur Billy Ocean avec Suddenly, un morceau qui est sorti le 12 septembre 1984.

0: titre et qui ne fait pas mal de succès parmi numéro 4 au UK Single Chart, numéro 4 au Billboard Hot 100. US pendant 2 semaines, numéro 5 à Billboard R&B, numéro 1 Billboard Adult Contemporary pendant 2 semaines. Superbe album qui a mon conseil vivement à la découverte et qui a surtout sa superbe chanson qui porte titre de l'album Suddenly. 21h passées de 16 minutes. La suite de notre émission nous plonge en mars 2010 avec Calvin qui nous propose la version acoustique live à un Montreux Festival, Valse les Ombres.
1: Pour terminer le concert, je vais jouer Valse les Ombres, la première chanson que j'ai enregistrée sur l'album.

Ben Mazoué à côté Pomme, la chanson s'appelle J'attends. 21h passées de 30 minutes. La suite, nous l'émission dans le faire un petit détour, les Seychelles. Un album qui est sorti en 2018, album là il appelle Dans une existence. C'est un album qui Tania Tin propose nous et l'autre album là nous gagne l'occasion justement de découvrir la qualité vocale de Tania à travers un amour, ce qu'appelle l'amour impossible de une version acoustique. Et ben on écoute ça tout de suite et après nous venons faire un petit détour à l'île Maurice, pourquoi pas avec Clyde. Clive and the Keys, Clive Govinden qui quitte nous il y a à peu près un petit peu plus d'un an de cela, qu'à savoir que Clive Govinden c'était un superbe génie de la musique, un des plus grands musiciens qui Maurice est capable d'avoir, mais en même temps Clive Patizis mauricien l'était aussi français parce qu'il a l'occasion vive en France aussi et avec sa superbe qualité qu'il est capable d'acquérir, que ce soit en France ou à l'île Maurice, l'INA propose-nous un album qui est sorti.

post-mortem et qui nous gagne l'occasion à l'écouter un amour, ce qui appelle pas d'enfant hormis. Et nous pourrions saluer le Maurice avec Sky to Be, Donovan BTS et Monsieur Désiré François. Un petit peu de live acoustique de chez nous. Tout de suite, d'abord, les Seychelles. Tania.

0: superbe voyage de Monsieur Désiré François avec son morceau Femme en acoustique. 21h passées de 53 minutes. Et à tout bon camarade qui fait travail et qui est à l'écoute de notre radio, quoi, nous souhaitons un bon courage. Et là qui peut m'arriver hier en ce moment parce qu'il nous connaît qu'il y en a beaucoup qui peut terminer à 22h. Je t'ai lisé, Pérez, collé l'eau pendile. L'IPVINI, vous êtes. La suite de notre émission plonge en 2001 cette fois-ci avec l'album acoustique Soul de India Hari. La chanson qu'on écoute, Ready for Love.
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Le groupe Fun avec Nat West, Jack Antoff et Andrew Dost. À savoir que Carry On est de l'album Some Nights, sorti en 2012. Et là, on vient d'écouter la version acoustique. passées de 7 minutes, la suite de notre émission avec E. Wood qui nous propose Mon Monde, la version acoustique, bien sûr.

22h passées de 23 minutes. Et là, nous pensons surtout à tous nos bons camarades qui tout seuls, peut-être au travail, ou même tout seuls à la case, ou tout seuls à l'hôpital, qui écoutent la radio. Et bien, nous rappelons qu'ils n'ont pas tout seuls, non. D'ailleurs, mon co la même, et nous accompagnons jusqu'à 23h. Et après 23h, de la bonne musique jusqu'à grand matin. Non, RME, pas les autres, tous les amis. Et qui c'est qui nous accompagne maintenant? Monsieur Jason Emraz. Nous plongeons en 2018 avec un morceau qui s'appelle Have It All. Et là, nous parlons écoute. Ah oui, on est dans Off Session, la version acoustique.

Foxes avec Scar. Chanson qui nous amène à 22h, passée de 40 minutes. La suite de notre émission avec une chanson à la base. En version Zouk R&B Love. Une chanson qui nous vient de Guadeloupe. Monsieur Gilles Lucas avec Reviens. Sorti en 2007. On l'écoute tout de suite en version acoustique.

0: Karine avec Sauve le monde, la version acoustique. Chanson qui nous amène presque à la fin de notre émission. L'air pour Modiazot, au revoir. Et que, bien sûr, Modiazot, rendez-vous demain même l'air, 20h, 21h, pour une émission Sanula Musique. Ciao, ciao, bye bye, gros bisous à tous. Et surtout, une bonne fin de soirée à l'écoute de RM. Beaucoup de bonne musique à venir parmi en vous. Acoustico de Gustavo. Ciao, ciao, bye bye, bonne fin de soirée à l'écoute de RM.
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